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0: 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Il est 8h.
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2: Nous sommes le 10 juillet 2026. Bonjour et bienvenue dans Soleil Matin, les titres de cette première grande édition de nos informations. Page noire, Hadji André Touré, ancienne première dame de la République de Guinée, va rejoindre sa dernière demeure dimanche prochain à Conakry. Une annonce faite dans un communiqué publié par la présidence de la République. 9 juillet 2024, 9 juillet 2026, 2 ans depuis l'enlèvement de Oumar Sylla alias Fonike Mengue et Mamadou Binoba à Conakry, les deux activistes sont toujours introuvables et leurs proches continuent à croire à leur retour. Affaire de 43 milliards de francs guinéens au Conseil national de la transition, le président d'honneur du Bloc libéral se constitue partie civile à la CRIEF pour Dr Faya Lansana Milimuno. Le communiqué publié par le CNT constitue une défense institutionnelle. C'est tout pour les titres. Merci de nous préférer pour vous informer sur la 93.5 dans le Grand Conakry, à Daboula et à Sigiri, un peu partout dans le monde sur notre site internet le 3w.solfmguinée.net.
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2: Une fois encore, bonjour. 2 ans, leurs proches sont toujours sans nouvelles d'eux. Oumar Sylla alias Fonike Mengue et Mamadou Binoba, deux figures de FNDC, ont été enlevés il y a 2 ans. C'était le 9 juillet 2024. À Conakry, l'épouse de Binoba garde espoir de retrouver son mari sain et sauf. Samuel Demba Diolamou.
3: Ce 9 juillet marque l'an 2 de l'enlèvement de Oumar Sylla alias Fonike Mengue et Mamadou Binoba, coordinateur et chargé des antennes et mobilisation du FNDC. Pour Aïssa Touba, épouse de Binoba, cette absence impacte son quotidien.
4: Pour tenir le coup, je mène une double vie. Le jour où je refais mon armure de mère forte, je force des sourires et j'invente de la joie pour protéger l'innocence de mes enfants. Et la nuit, quand ils s'endorment enfin, l'armure tombe. Je me trouve seule avec mes larmes et le vide de l'absence.
3: Malgré ces difficultés, Aïssa Touba trouve la force de continuer grâce à ses enfants, dit-elle.
4: C'est dans le regard de mes enfants, au vu le reflet de leur père, que je puisse la force de me lever chaque matin. Nous avançons ensemble, pas à pas, et nous restons debout. Mais malgré cette nostalgie, ils apprennent à faire vivre son souvenir tout en continuant d'avancer.
3: Sans aucune trace de son mari depuis 2 ans, Aïssa Touba garde espoir. Elle promet de poursuivre les démarches pour retrouver son époux.
4: Ils ont emporté ton corps, mais ils n'effaceront jamais ton nom, ni l'amour que nous portons. Dans ce silence qu'on m'impose, mon âme hurle ton absence et refuse de plier face à leur injustice. Où que tu sois aujourd'hui, sache que je me bats pour toi, que je ne cesserai jamais de chercher tes bras et que ma fidélité à ta mémoire est ma plus grande force.
3: À ce jour, aucune enquête n'a été annoncée en Guinée pour élucider la disparition de ces deux responsables du FNDC. Une manifestation s'est tenue ce jeudi devant l'ambassade de la Guinée en France afin de réclamer toute la lumière sur cette affaire.
2: Et en marge de cette journée, des organisations de défense des droits humains ont demandé aux autorités guinéennes de mener des enquêtes promptes, indépendantes et transparentes. Dans une déclaration commune, Amnesty International, la coordination des organisations de défense des droits de l'homme de Guinée et le réseau ouest-africain des défenseurs des droits humains, RADO, appelle également les autorités à veiller à ce que les personnes soupçonnées d'être responsables d'enlèvement et de disparition forcée soient traduites en justice et à ce que les victimes et leurs familles obtiennent vérité, justice et réparation. En plus bref, Mamadou Alpha Anne, membre élu du comité exécutif COMEX de la Fédération guinéenne de football, a officiellement démissionné hier jeudi dans une lettre adressée au président Sori Doumbouya. Il dénonce une profonde crise de gouvernance. L'ex-dirigeant pointe du doigt notamment une dégradation critique du fonctionnement de l'institution. Détournement présumé de 43 milliards de francs guinéens au CNT aux primes de séparation. Je vous en parlais en titre. Docteur Faya Lansana Milimono parle d'abus de biens publics, selon le président de l'ordre du Bloc libéral. C'est un affront aux règles de gestion des finances publiques. On l'écoute.
5: Qu'on nous dise que 81 conseillers qui ont travaillé pendant 4 ans dans le cadre des institutions transitoires méritent d'avoir des primes exceptionnelles de 500 millions n'aurait pas soulevé de problème en soi. Si seulement si une loi avait prévu ça, si seulement si un contrat préalable avait été établi, que la prime de sortie des membres du CNT serait de tel montant. Mais ce qui s'est passé est grossier et ça insulte toutes les règles de gestion de finances publiques. Et quand donc cette histoire a été liquée dans les médias, le CNT s'est taillé un communiqué pour justifier que c'est conforme à la procédure budgétaire. Oui, ou du décaissement d'un montant, ça peut être fait dans les règles de l'art, sans que la dépense elle-même soit légale, sans que la dépense elle-même serve l'intérêt public.
2: Les directeurs centraux de l'Office de répression des délits économiques et financiers de la police judiciaire et le secrétaire à la défense chargé des services spéciaux et la lutte contre le crime organisé ont été saisis à l'effet d'ouvrir une enquête dans cette affaire. Dr Faya Lansana Milimono reste convaincu que la CRIEF veillera à ce que lumière soit faite dans cette affaire. On l'écoute à nouveau.
5: Dans leur grande majorité, les Guinéens tirent le diable par la queue. Ça, c'est clairement un abus de bien public. Ça montre clairement un conflit d'intérêts et ça viole clairement toutes les règles de la gestion vertueuse des fonds publics. Alors, dans une telle situation, normalement, la GRIEF, qui d'ailleurs, selon ce que j'entends, s'est déjà saisie du problème. Les citoyens comme moi, on peut se constituer en partie civile pour demander des comptes. Le problème là, il est strictement CNT.
2: En plus bref, l'ex-directeur général de l'Office guinéen de publicité OGP est placé sous mandat de dépôt à la maison centrale de Conakry, selon des informations relayées.

0: hier à la JIC, le Camara a été présenté au parc spécial près de la Crieff avant d'être écroué avec trois de ses collaborateurs. Il s'agit de Madame Maria Madalanda Diallo, directrice administrative et financière, Djeli Madi Sissoko, directeur des opérations, et Sekou Camara, conseiller chargé de mission. Cette décision intervient, selon Mosaïque Guinée, à l'issue d'une enquête portant sur la gestion financière de l'OGP. L'ancien directeur de la DIRPA a passé 5 jours de garde à vue dans les locaux de l'Office de répression des délits économiques et financiers. Le tribunal de première instance de Cancan s'est prononcé hier jeudi sur le contentieux relatif à l'élection du maire de la commune rurale de Karifa Moya. La juridiction a confirmé l'élection de Bintou Madi Kaba comme maire, rejetant ainsi le recours introduit par son adversaire Assekou Kaba. On écoute Mamadou Sélou Diallo, il est le président du tribunal de première instance de Cancan.
1: Au sujet de cette décision que le tribunal vient de prononcer à l'audience publique, notre sentiment aujourd'hui vis-à-vis de cette décision qui vient d'être prononcée, c'était un sentiment tout simplement déjà. Pourquoi ? Parce que nous, notre objectif au sein du tribunal, auprès de quelconque juridiction, l'objectif du ministère public, c'est de faire en sorte que le droit soit dit et il soit appliqué. Nous, nos observations sont allées dans le sens de demander au président de déclarer les élections régulières et donc de valider le maire qui a été élu à l'issue du scrutin portant l'élection de l'exécutif communal, notamment le maire et ses appuis.
0: Au terme de cette audience, le substitut du procureur de la République après le tribunal de première instance de Cancan s'est réjoui de cette décision. Mamadou Saliouba est au micro de notre correspondant régional Joseph Collier.
2: Après en avoir délibéré, conformément à la loi, reçoit la requête en annulation de l'élection de l'exécutif communal de la commune de Carrefour-Moria à la forme. Au fond, la déclare mal fondée, déboute les requérants de l'ensemble de leurs demandes et moins, valide les résultats de l'élection de l'exécutif communal de la commune de Carrefour-Moria tenue le 3 juillet 2026, déclare M. Bintou Madi Kaba régulièrement élu maire de la commune de Carrefour-Moria, ordonne son installation dans ses fonctions de maire, ordonne en outre la notification de la présente décision au parti ainsi qu'à l'autorité administrative compétente pour toute fin de droit. Telle est la décision du tribunal. Je vous remercie.
0: Nos excuses pour ces sons qui sont intervertis. Donc, vous écoutiez en termes Cancan Mamadou Sélou Diallo qui, justement, s'est prononcé sur ce contentieux relatif à l'élection du maire de la commune rurale de Karifa Moya. Donc, cette juridiction a confirmé, comme vous l'avez écouté, l'élection de Bintou Madi Kamara. Les cas de Bellevue ne désemplissent pas après le décès de l'ex-première dame Hadia André Touré. Une délégation conduite par le premier ministre Amadou Ouliba s'y rend du jeudi pour la présentation des condoléances. Une lecture du Saint-Coran a aussi été organisée par le secrétariat général des affaires religieuses, Amara Simbasila.
3: Au cas Bellevue, parents, amis et autorités continue les salutations d'usage. Après le décès de Hadia André Touré Madifine Diani, ancien ministre, a connu l'ex-première dame.
4: De rencontrer ce couple en 53-54 lors du mariage illustre de Sékou Touré à André Touré à la grande mosquée de Cancan. C'était un jour de mariage. Sékou Touré n'était qu'un syndicaliste, président de la Confédération nationale des travailleurs de Guinée et de l'AOF. Les années sont passées. 4 ans, 5 ans après, la Guinée a accédé à l'indépendance.
3: Le premier imam de la grande mosquée Faisal se souvient d'une première dame qui a œuvré pour la cohésion entre les Guinéens et l'âge Mamadou Saliou Camara.
5: Tant que la Guinée reste Hadia André Touré est première dame de la République de Guinée. Une femme qui a aidé réellement son mari. Une femme qui était à côté de tous les Guinéens pour instaurer l'amour, la paix, quiétude sociale entre les Guinéens.
3: Le premier ministre, à la tête d'une délégation a présenté les condoléances au nom du président de la République, Amadou Ouriba.
6: Vous savez, les moments les plus héroïques de l'histoire pour l'indépendance, les débuts du jeune État dans des conditions parfois difficiles, un des témoins les plus privilégiés a tiré sa révérence. Donc c'est un moment de recueillement pour l'ensemble de la nation qui revoit à travers les 90 ans de Madame André Touré le défilement de l'histoire de la Guinée.
3: Lors de ses salutations, le Premier ministre Bahoury a écrit la lettre de condoléances au nom de l'ensemble des membres du gouvernement.
0: Et la dépouille de Hadia André Touré va arriver à Conakry le samedi 11 juillet prochain à l'aéroport international Ahmed Sékou Touré. Le dimanche 12 juillet, un symposium en hommage à la défunte sera organisé au Palais du Peuple avant son inhumation le même jour selon le programme dévoilé par le cabinet civil de la présidence de la République. Ainsi s'achève cette édition d'information. Merci à toutes et à tous de l'avoir écouté. Bonne suite au programme sur la 93.5 et le www.sonfmguinée.net.
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8: 43 milliards de francs guinéens distribués comme récompense. Non, le terme officiel est plus élégant, prime exceptionnelle. Une appellation qui adoucit les mots mais ne change rien à l'ampleur des chiffres. Au terme de 4 années passées à la tête de l'instance législative de la transition, les 81 conseillers auraient perçu chacun 500 millions de francs guinéens. Des montants qui donnent le vertige. Certains invoqueront le temps consacré, les sacrifices consentis ou encore les responsabilités assumées. Soit. Mais une question demeure. Sur quelle base juridique repose une telle gratification? Quel texte, quelle disposition légale ou réglementaire prévoit une prime de fin de mission de cette nature? C'est là que le débat commence réellement, car une dépense peut respecter un circuit administratif ou budgétaire sans pour autant être conforme aux droits ou répondre à l'intérêt général. La légalité d'une dépense ne se décrète pas par un seul ordonnancement. Il ne s'agit pas ici de condamner qui que ce soit. D'ailleurs, l'institution elle-même ne nie pas les faits. Elle parle de primes exceptionnelles. Mais cette reconnaissance ne répond pas à la question essentielle. Ces primes étaient-elles prévues par les textes et justifiées au regard des principes de gestion des finances publiques? Dans un pays où les besoins sociaux restent immenses, où les ressources publiques sont limitées et où chaque franc est censé être dépensée avec rigueur, une telle décision ne peut être banalisée. Elle alimente inévitablement les interrogations sur la gouvernance des deniers publics. Et ce dossier ne semble être qu'un symptôme. Ici comme ailleurs, les interrogations s'accumulent sur la gestion des institutions de la transition. Il ne s'agit plus seulement de soupçons ou de perceptions. Il est temps de faire toute la lumière. C'est pourquoi l'idée d'un audit indépendant de l'ensemble des institutions de la transition mérite d'être sérieusement envisagée. Non pour alimenter une chasse aux sorcières, mais pour établir les faits, situer les responsabilités et restaurer la confiance. Car en matière de gestion publique, la confiance est indispensable, mais elle n'a jamais été dispensée du contrôle.
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0: 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Il est 10h.
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0: 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Il est 11h.
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0: 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Il est 12h.
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2: Nous sommes vendredi, le 10 juillet 2026. Bonjour et bienvenue dans ce journal dont voici les titres. Hadji André Touré va rejoindre sa dernière demeure dimanche prochain à Conakry. L'information est donnée par la présidence de la République. 9 juillet 2024, 9 juillet 2026, 2 ans depuis l'enlèvement de Oumar Sylla alias Fonny Kemenge et Mamadou Biloba à Conakry, les deux activistes sont toujours introuvables et leurs proches continuent à croire à leur retour. Affaire

0: 43 milliards de francs guinéens au Conseil national de la transition. Le président d'honneur du Bloc libéral se constitue partie civile à la CRIEF. Pour Dr Faya Lansanabilimounou, le communiqué publié par le CNT constitue une défense institutionnelle. C'est tout pour les titres. Merci de nous préférer pour vous informer sur la 93.5 d'Allograin Conakry à Dabolaya Sigiri. Un peu partout dans le monde sur notre site internet le www.solefmguinée.net. Ibrahim Khalil Mara m'accompagne aux opérations techniques.
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0: 2 ans après, leurs proches sont toujours sans nouvelles d'eux. Oumar Sylla, alias Fonike Mengue, et Mamadou Bilouba, deux figures du FNDC, ont été enlevés il y a 2 ans, jour pour jour. Ce jeudi, donc c'était hier, à Conakry, l'épouse de Bilouba garde espoir de retrouver son mari sain et sauf. Samuel Demba Diolamou.
2: Ce 9 juillet marque l'an 2 de l'enlèvement de Oumar Sylla, alias Fonike Mengue, et Mamadou Bilouba, coordinateur et chargé des antennes et mobilisation du FNDC. Pour Aïssa Touba, épouse de Bilouba, cette absence impacte son quotidien.
3: Pour tenir le coup, je mène une double vie. Le jour où je refais mon armure de mère forte, je force des sourires et j'invente de la joie pour protéger l'innocence de mes enfants. Et la nuit, quand ils s'endorment enfin, l'armure tombe. Je me trouve seule avec mes larmes et le vide de l'absence.
2: Malgré ses difficultés, Aïssa Touba trouve la force de continuer grâce à ses enfants, dit-elle.
3: C'est dans le regard de mes enfants, au vu le reflet de leur père, que je puisse la force de me lever chaque matin. Nous avançons ensemble, pas à pas, et nous restons debout. Mais malgré cette nostalgie, ils apprennent à faire vivre son souvenir tout en continuant d'avancer.
2: Sans aucune trace de son mari depuis 2 ans, Aïssa Touba garde espoir. Elle promet de poursuivre les démarches pour retrouver son époux.
3: Ils ont emporté ton corps, mais ils n'effaceront jamais ton nom, ni l'amour que nous portons. Et dans ce silence qu'on impose, mon âme hurle ton absence et refuse de plier face à leur injustice. Où que tu sois aujourd'hui, sache que je me bats pour toi, que je ne cesserai jamais de chercher tes bras et que ma fidélité à ta mémoire est ma plus grande force.
2: À ce jour, aucune enquête n'a été annoncée en Guinée pour élucider la disparition de ces deux responsables du FNDC. Une manifestation s'est tenue ce jeudi devant l'ambassade de la Guinée en France afin de réclamer toute la lumière sur cette affaire.
0: Et à marge de cette journée, des organisations de défense des droits de l'homme ont demandé aux autorités guinéennes de mener des enquêtes promptes, indépendantes et transparentes. Dans une déclaration commune, Amnesty International, la coordination des organisations de défense des droits humains de Guinée et le réseau ouest-africain des défenseurs des droits humains RADO appellent également les autorités à veiller à ce que les personnes soupçonnées d'être responsables d'enlèvement et de disparition forcée soient traduites en justice et à ce que les victimes et leurs familles obtiennent vérité, justice et réparation. Mamadou Alpha Anne, membre élu du comité exécutif de la Fédération guinéenne de football, a annoncé sa démission. C'était hier jeudi dans une lettre adressée au président Sori Doumbouya. Il dénonce une profonde crise de gouvernance. L'ex-dirigeant pointe du doigt notamment une dégradation critique du fonctionnement de l'institution. Détournement présumé de 43 milliards de francs guinéens au CNT aux primes de séparation. Dr Faya Lansanabilimounou parle d'abus de droits de biens publics. C'est le président d'honneur du Bloc libéral. C'est un affront aux règles de gestion des finances publiques.
4: Qu'on nous dise que 81 conseillers qui ont travaillé pendant 4 ans dans le cadre des institutions transitoires méritent d'avoir des primes exceptionnelles de 500 millions n'aurait pas soulevé de problème en soi. Si seulement si une loi avait prévu ça, si seulement si un contrat préalable avait été établi, que la prime de sortie des membres du CNT serait de tel montant. Mais ce qui s'est passé est grossier et ça insulte toutes les règles de gestion de finances publiques. Et quand donc cette histoire a été leakée dans les médias, le CNT s'est taillé un communiqué pour justifier que c'est conforme à la procédure budgétaire. Oui, ou du décaissement d'un montant, ça peut être fait dans les règles de l'art, sans que la dépense elle-même soit légale, sans que la dépense elle-même serve l'intérêt public.
0: Les directeurs centraux de l'Office de répression des délits économiques et financiers, de la police judiciaire et le secrétariat à la présidence chargée des services spéciaux et lutte contre le crime organisé ont été saisis à l'effet d'ouvrir une enquête. Docteur Lansana Faya Milimounou reste convaincu que la CRIEF veillera à ce que lumière soit faite dans cette affaire. On l'écoute à nouveau.
4: Dans leur grande majorité, les Guinéens tirent le diable par la queue. Ça, c'est clairement un abus d'agent public. Ça montre clairement un conflit d'intérêts et ça viole clairement toutes les règles de la gestion vertueuse des fonds publics. Alors, dans une telle situation, normalement, la GRIEF, qui d'ailleurs, selon ce que j'entends, s'est déjà saisie du problème, les citoyens comme moi, eh bien, on peut se constituer en partie civile pour demander des comptes. Le problème là, il est strictement CNT.
0: L'ex-directeur général de l'Office guinéen de publicité est placé sous mandat de dépôt à la maison centrale de Conakry. Aladji Sello Camara était présenté au parquet spécial après la CRIEF avant d'être écroué avec trois de ses collaborateurs. Il s'agit de Madame Mariama Dalanda Diallo, directrice administrative et financière, Djeli Madi Sissoko, directeur des opérations, et Sekou Camara, conseiller chargé de mission. Cette décision intervient, selon Mosaïque Guinée, à l'issue d'une enquête portant sur la gestion financière de l'OGP. L'ancien directeur de la DIRPA a passé 5 jours de garde à vue dans les locaux de l'Office de répression des délits économiques et financiers. Le tribunal de première instance de Cancan s'est prononcé jeudi sur le contentieux relatif à l'élection du maire de la commune rurale de Tarifa Moya. La juridiction a confirmé l'élection de Bintoumadi Kaba comme maire, rejetant ainsi le recours introduit par son adversaire Assetou Kaba. On écoute Mamadou Sello Diallo, il est le président du tribunal de première instance de Cancan.
5: Après en avoir délibéré, conformément à la loi, reçoit la requête en annulation de l'élection de l'exécutif communal de la commune de Carrefour-Moria à la forme. Au fond, la déclare mal fondée, déboute les requérants de l'ensemble de leurs demandes et moins, valide les résultats de l'élection de l'exécutif communal de la commune de Carrefour-Moria tenue le 3 juillet 2026, déclare M. Bintoumadi Kaba régulièrement élu maire de la commune de Carrefour-Moria, ordonne son installation dans ses fonctions de maire, ordonne en outre la notification de la présente décision au parti ainsi qu'à l'autorité administrative compétente pour toute fin de droit. Telle est la décision du tribunal. Je vous remercie.
0: Et le substitut du procureur de la République après le TPI de Cancan s'est réjoui de cette décision. Mamadou Saliouba est au micro de notre correspondant régional Joseph Collier.
6: Au sujet de cette décision que le tribunal vient de prononcer à l'audience publique, nous sentons aujourd'hui vis-à-vis de cette décision qui vient d'être prononcée, c'était un sentiment plus simplement de joie. Pourquoi ? Parce que nous, notre objectif au sein du tribunal, ou auprès d'une quelconque juridiction, l'objectif du ministère public, c'est de faire en sorte que le droit soit dit et qu'il soit appliqué. Nous, nos observations sont allées dans le sens de demander au président de déclarer les élections régulières et donc de valider le maire qui a été élu à l'issue du scrutin portant l'élection de l'exécutif communal, notamment le maire et ses appuis.
0: Les cases Bellevue ne désemplissent pas après le décès de l'ex-première dame Hadia André Touré. Une délégation conduite par le premier ministre Amadou Ouriba s'y est rendue jeudi pour la présentation des condoléances. Une lecture du Saint-Coran a été organisée par le secrétariat général des affaires religieuses. Amara Simbasila nous en dit plus.
7: Au CAS Bellevue, parents, amis et autorités continuent les salutations d'usage après le décès de Adja André Touré Madifine Diani, ancien ministre, a connu l'ex-première dame.
8: De rencontrer ce couple en 53-54 lors du mariage illustre de Sékou Touré à André Touré à la grande mosquée de Cancan. C'était un jour de mariage. Sékou Touré n'était qu'un syndicaliste, président de la Confédération nationale des travailleurs de Guinée et de l'AOF. Les années sont passées. 4 ans, 5 ans après, la Guinée a accédé à l'indépendance.
7: Le premier imam de la grande mosquée, Faisal, se souvient d'une première dame qui a œuvré pour la cohésion entre les Guinéens et l'âge Mamadou Saliou Camara.
9: Tant que la Guinée reste, Hadja André Touré est première dame de la République de Guinée. Une femme qui a aidé réellement son mari. Une femme qui était à côté de tous les Guinéens pour instaurer l'amour, la paix, quiétude sociale entre les Guinéens.
7: Le premier ministre, à la tête d'une délégation, a présenté les condoléances au nom du président de la République, Amadou Ouriba.
10: Vous savez, les moments les plus héroïques de l'histoire pour l'indépendance, les débuts du jeune État dans des conditions parfois difficiles, un des témoins des plus privilégiés a tiré sa révérence. Donc c'est un moment de recueillement pour l'ensemble de la nation qui revoit à travers les 90 ans de Madame André Touré le défilement de l'histoire de la Guinée.
7: Lors de ses salutations, le premier ministre Bahouri a écrit la lettre de condoléances au nom de l'ensemble des membres du gouvernement.
0: Amara Simba, c'est là, il faut dire que la dépouille de Hadji André Touré arrive à Conakry le samedi 11 juillet 2026 à l'aéroport international Ahmed Sékou Touré. Et le dimanche 12 juillet, autrement dit le lendemain de l'arrivée de la dépouille, un symposium en hommage à la défunte sera organisé au Palais du Peuple avant son inhumation le même jour, selon en tout cas un programme dévoilé par le cabinet civil de la présidence de la République dans la soirée du jeudi 9 juillet hier donc. Ainsi s'achève cette édition d'information conduite à la technique par Ibrahima Khalil Mara. Merci de rester fidèle au programme de la 93.5 et de www.solfmguinée.net.
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11: 43 milliards de francs guinéens distribués comme récompense. Non, le terme officiel est plus élégant, prime exceptionnelle. Une appellation qui adoucit les mots mais ne change rien à l'ampleur des chiffres. Au terme de 4 années passées à la tête de l'instance législative de la transition, les 81 conseillers auraient perçu chacun 500 millions de francs guinéens. Des montants qui donnent le vertige. Certains invoqueront le temps consacré, les sacrifices consentis ou encore les responsabilités assumées. Soit. Mais une question demeure. Sur quelle base juridique repose une telle gratification? Quel texte, quelle disposition légale ou réglementaire prévoit une prime de fin de mission de cette nature? C'est là que le débat commence réellement, car une dépense peut respecter un circuit administratif ou budgétaire sans pour autant être conforme aux droits ou répondre à l'intérêt général. La légalité d'une dépense ne se décrète pas par un seul ordonnancement. Il ne s'agit pas ici de condamner qui que ce soit. D'ailleurs, l'institution elle-même ne nie pas les faits. Elle parle de primes exceptionnelles. Mais cette reconnaissance ne répond pas à la question essentielle. Ces primes étaient-elles prévues par les textes et justifiées au regard des principes de gestion des finances publiques? Dans un pays où les besoins sociaux restent immenses, où les ressources publiques sont limitées et où chaque franc est censé être dépensé avec rigueur, une telle décision ne peut être banalisée. Elle alimente inévitablement des interrogations sur la gouvernance des deniers publics. Et ce dossier nous semble être qu'un symptôme. Ici comme ailleurs, les interrogations s'accumulent sur la gestion des institutions de la transition. Il ne s'agit plus seulement de soupçons ou de perceptions. Il est temps de faire toute la lumière. C'est pourquoi l'idée d'un audit indépendant de l'ensemble des institutions de la transition mérite d'être sérieusement envisagée. non pour alimenter une chasse aux sorcières, mais pour établir les faits, situer les responsabilités et restaurer la confiance. Car en matière de gestion publique, la confiance est indispensable, mais elle n'a jamais été dispensée du contrôle.
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Il est 13h. 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

0: 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Il est 14h.
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2: Voilà, je trouve.
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2: 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Le son de Élisée là, Élisée Gwepogi.
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2: En tout cas.
0: Ah, ouais.
2: Voilà, un son Thomas quoi.
0: Ah, ouais, garde de répondre, papa.
2: Ah, ok, ok.
0: N'a pas le zoom, t'as répondu,
2: hein?
0: Pas le zoom.
2: Ah, non, vous avez écouté pas le zoom. Maintenant, envoyez-moi vers le kebab ou bien soit, comment on appelle ça?
0: Awanga, Manu. Awanga, Malga, Gwali.
2: Ok.
0: Awa, et maman? Awa.
2: Comment on appelle? Samson.
0: Eh, Awa. Gagwali, gagwali, tu m'as envoyé le lèque, l'in de répondu.
2: Non, quand même, il y a beaucoup de jeunes Thomas maintenant qui sont là.
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0: Allez, mon cuit, tu as parlé.
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0: Eh, avec quoi, maman? Ah ouais, quoi, Manu?
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0: 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Il est 16h.
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0: 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Il est 17h.
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0: Mesdames, Messieurs, bonsoir. Merci de votre fidélité à Soleil FM. Bienvenue dans votre émission. La République, c'est une émission juridique et judiciaire qui vous parvient tous les vendredis de 17h à 18h sur la 93.5 et sur le www.soleilfmguinée.net. Il y a deux ans, ce 9 juillet 2026, depuis l'enlèvement d'Omar Sylla alias Fonike Menge et Mamadou Biloba, deux figures du Front National pour la défense de la Constitution, FNDC, aucune enquête pour le moment n'a été ouverte pour élucider l'enlèvement de ces deux responsables du FNDC. Une manifestation s'est tenue jeudi devant l'ambassade de Guinée en France afin de réclamer toute la lumière sur cette affaire. Pour parler de ce sujet, nous sommes donc avec Maître Aimé Christophe Labilé-Koné, il est président de l'ONG Avocats sans frontières Guinée. Merci d'être avec nous une fois encore à la technique Ibrahim Khalil Mara, ici à l'animation Babanou Timbo Kamara. On se retrouve dans un instant.
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0: Une fois encore, merci d'être avec nous dans cette émission. Nous parlons de l'an 2 de l'enlèvement de Mamadou Biloba et de Omar Sylla alias Fonike Menge. À cet effet, nous avons pu joindre l'épouse de Mamadou Biloba, Aissatou Ba, qui a parlé donc de son quotidien depuis la disparition de son mari.
2: Pratiquement depuis deux ans, ma vie avec les enfants est devenue un combat quotidien. Je dois tout porter à bout de bras et faire tourner la vie normale alors que notre situation est profondément injuste et anormale. Pour tenir le coup, je mène une double vie. Le jour où je refais mon armure de mère forte, je force des sourires et j'invente de la joie pour protéger l'innocence de mes enfants. Et la nuit, quand ils s'endorment enfin, l'armure tombe. Je me trouve seule avec mes larmes et le vide de l'absence. Mais au milieu de cette tempête, notre quotidien est devenu avant tout une résistance par l'amour. C'est dans le regard de mes enfants, au vu le reflet de leur père, que je puisse la force de me lever chaque matin. Nous avançons ensemble, pas à pas, et nous restons debout. Cela fait aujourd'hui deux ans que nos enfants ressentent le poids d'un vide désormais installé dans leur quotidien. Mais malgré cette nostalgie, ils apprennent à faire vivre son souvenir tout en continuant d'avancer. Ouvrir une enquête forcera l'État à s'accuser lui-même. C'est pourquoi la justice étant ici utilisée pour protéger les coupables au lieu de punir le crime. En fait, les menaces du procureur visent à instaurer la peur pour neutraliser les témoins et

0: a effacé toute critique du pouvoir. Mais face à cette complicité officielle, l'unique espoir de vérité repose désormais sous la pression des instances internationales. À toi, mon chéri, ils ont emporté ton corps, mais ils n'effaceront jamais ton nom, ni l'amour que nous portons. Et dans ce silence qu'on m'impose, mon âme hurle ton absence et refuse de plier face à leur injustice. Où que tu sois aujourd'hui, sache que je me bats pour toi, que je ne cesserai jamais de chercher tes bras, et que ma fidélité à ta mémoire est ma plus grande force. Nos enfants et moi, nous t'aimons et nous t'attendons.
1: On revient à notre invité, Maître Aimé Christophe Labile Koné, président de l'ONG Avocat Sans Frontières Guinée. Maître, bonsoir.
2: Bonsoir.
1: Bienvenue donc dans l'émission La République. Nous parlons de l'an 2 de l'enlèvement des deux figures du Front National pour la Défense de la Constitution FNDC. Et vous, en tant que défenseur des droits de l'homme, 2 ans après, qu'est-ce que vous ressentez aujourd'hui?
2: Merci. Après ces 2 ans, je me mets à la place des parents de ces deux personnes enlevées, de ces deux figures emblématiques du FNDC qui ont été enlevées. Figurez-vous, comme disait l'épouse de l'un d'entre eux, que chaque jour, son enfant lui demande quand est-ce que papa va rentrer. Une telle question, il faut avoir vraiment le cœur bien accroché pour pouvoir répondre à un enfant qui vous pose une telle question. L'humiliation, elle est grande. Elle est grande dans ce sens que ceux qui sont censés trouver la solution ou une piste de solution à ces problèmes ne font absolument rien. C'est-à-dire le parquet général de Conakry et tout l'appareil judiciaire. 2 individus enlevés en pleine nuit avec des hommes encagoulés en plein Conakry, cela nous amène à nous poser assez de questions, sinon trop de questions. 2 ans, qu'on ne sache pas, ils sont en vie ou ils ne sont pas en vie. 2 ans qu'on ne puisse pas savoir qui les a enlevés. 2 ans qu'on ne puisse même pas être situé des démarches qui sont entreprises pour pouvoir élucider ces phénomènes. Ça fait mal en tant que père de famille, ça fait mal en tant qu'être humain, ça fait mal en tant que défenseur des droits de l'homme. Ici, c'est le comble de la violation des droits de l'homme. On aurait dû dire, ils sont arrêtés arbitrairement, ils sont détenus de façon arbitraire, mais au moins, on saurait où ils se trouvent et qu'est-ce qu'on peut faire pour qu'ils puissent recouvrir leur liberté. Mais figurez-vous, défenseur des droits de l'homme, vous ne savez même pas celui pour qui vous vous battez, il est. Vous n'avez pas devant vous des personnes qui sont censées chercher à élucider, à savoir ou à vous aider pour pouvoir recouvrir ces personnes. Ça fait mal. 2 ans, ce n'est pas 2 mois. 2 ans, ce n'est pas 2 jours. Qu'on ne sait pas où ces individus se trouvent. C'est grave. Et ce qui peut encore enfoncer cette gravité, on sait que ce ne sont pas les 2 personnes seulement qui sont enlevées. Après eux, il y a eu d'autres enlèvements. On peut parler du cas de Nimaga, du cas de votre confrère, hein, journaliste, ça fait mal. Et ceux-ci, d'ailleurs, ont été enlevés en plein jour. Est-ce que nous sommes dans une république qui protège les individus et leurs biens? Je crois que c'est non.
1: Alors, depuis l'enlèvement de Oumar Sylla alias Fony Kemenge et Mamadou Biloba, on a quand même vu des dossiers qui ont avancé, notamment enclenchés au niveau du parquet général près de la cour d'appel de Conakry. Mais sauf que leur cas, il y a à un moment, le procureur général a fait un communiqué pour mettre en garde toute personne qui imputerait la responsabilité à l'État. Est-ce que selon vous, il y a une volonté là à mener une enquête pour pouvoir retrouver les 2 activistes au niveau de la justice?
2: Il n'y a pas de volonté, soyons clairs. Parce que nous n'avons vu aucun acte posé qui va dans le sens d'élucider ces problèmes. Le procureur est libre de faire défense à qui que ce soit. Mais il vous souviendra qu'au cours de la première année, en tout cas de quelques mois d'enlèvement, de l'enlèvement j'allais dire, il y a eu des responsables des sociétés civiles qui se sont mis en œuvre pour faire des déclarations tenutoriantes. Et le lendemain d'une des déclarations, notamment celle du barreau de Guinée, ce procureur général après la cour d'appel de Conakry avait fait une déclaration dans laquelle il semblait ne pas être au courant de ce qui arrivait. Mais en ce moment, quand même, il avait pris de l'engagement de faire ouvrir des enquêtes pour que ces individus soient retrouvés. 2 ans, je ne sais pas si vous êtes allé vers lui, qu'il puisse vous dire si les enquêtes avaient été ouvertes. Et si oui, quelle est l'évolution de ces enquêtes? Je crois qu'il ne vous dira pas. Mais je vous recommande fermement d'aller vers lui, parce qu'il avait promis qu'il ferait faire ouvrir des enquêtes, qu'il nous dise où est-ce que les enquêtes-là nous ont menés. Ce n'est pas forcément peut-être qu'il puisse trouver ces personnes-là, mais qu'il nous dise, au moins, il y a eu une onction de volonté pour pouvoir trouver la solution à ce problème. Eh bien, qu'il dise qu'on ne puisse pas faire des déclarations pour imputer ces enlèvements à l'État. Mais nous sommes quand même dans une république qui est censée protéger tous ceux qui vivent sur le territoire national. Mais si ce phénomène-là se passe à Plein-Conakry, à qui on peut imputer la responsabilité? Je dois lui rappeler quand même que c'est l'État qui est débiteur des droits de l'homme. Vous et moi, on ne peut pas violer des droits de l'homme. On peut commettre des infractions. Mais pour élucider ces infractions-là, il n'y a que l'État qui a le pouvoir régalien pour pouvoir mener ou faire mener des enquêtes, faire sanctionner éventuellement l'éventuel coupable et rendre droit à ceux qui ont été victimes des agissements de telle ou telle personne. Si ce même État ne se bouge pas, ne cherche pas à élucider à qui on peut imputer cette responsabilité-là. N'oubliez pas aussi que suite à cette déclaration d'enlèvement de personnes qui ont disparu, il y a un ministre de la République, quand même porte-parole du gouvernement, qui à un moment avait fait une déclaration qui nous a donné froid au cœur, j'allais dire, en déclarant publiquement, sans embâche, que les adultes avaient le droit de disparaître. Pourquoi ces personnes-là disparaîtraient? Ces personnes, quand même, vous l'avez évoqué, ne sont pas n'importe qui, ne sont pas des citoyens lambda. Les ennuis qu'ils ont ou qu'ils ont eus sont dus à leur activisme dans le Front National de Défense de la Constitution. Et bien avant leur enlèvement, ils avaient été trimballés devant les justices. Ils ont même reçu des bastonnages au vu aussi de tout le monde. On avait vu traîner ces individus-là devant une pick-up, quand même. Il faut qu'on respecte l'être humain. Nul n'est au-dessus de la loi. Mais quand quelqu'un faillit, nous sommes dans une république qui a une réglementation bien fournie. C'est en cela que nous avons la Constitution, nous avons le code pénal, le code de procédure pénale. En tout cas, tous les comportements humains possibles sont prévus et réprimés quand il y a failli. Alors, si l'État ne se donne pas la possibilité d'élucider des faits qui se déroulent sur son territoire, qui peut être responsable? Nous, défenseurs des droits de l'homme, encore une fois, comme je l'ai dit tantôt, l'État est seul débiteur du respect des droits de l'homme.
1: Le fait que la justice guinéenne n'ait pas pu pour le moment élucider ou ouvrir une enquête, on a vu les avocats de ces activistes et même leur épouse qui ont saisi la justice, les juridictions internationales, même la justice française a été saisie par rapport à ces cas d'enlèvement, surtout des disparitions. Est-ce que là, vous voyez, côté international, une accélération de la procédure afin peut-être de mettre pression sur Conakry pour aller vers une enquête pour pouvoir aller jusqu'à retrouver les deux activistes?
2: Oui, mais pendant 2 ans, les parents de ces personnes-là ne sont pas restés bras croisés. Ils ont agi à travers même des avocats ici en République Guinée qui ont d'abord cherché à savoir est-ce qu'ils étaient détenus dans un lieu de détention ordinaire. Ils n'ont pas trouvé. Ils ont formulé des plaintes régulières qui ont été déposées auprès des services ici en Guinée qui n'ont pas examiné. Ce n'est pas de gaieté de cœur qui saisissent les juridictions internationales ou saisissent en France ou déposent une plainte. C'est en désespoir de cause en République Guinée qu'ils mènent ces actions-là à l'international. Et je crois que ces actions, et je veux bien, en tout cas la plainte qui a été déposée cette semaine-là en France, une plainte avec conscience de partie civile, avec des personnes normalement citées. Je crois que là-bas, au moins, ça va se bouger. Ça va se bouger, une enquête va être ouverte et on va suivre l'évolution de ce dossier. Oui, pression, cela peut être un moyen de pression sur la République de Guinée et aussi sur ceux qui dirigent cette République. Les faits se sont passés ici, bien sûr. Nous avons une justice, mais si nos juges ne s'est pas donné la peine d'examiner, d'ouvrir une enquête pour que ses parents au moins puissent avoir des nouvelles de leurs proches enlevés, ils n'avaient pas d'autre moyen que de saisir cette justice internationale pour au moins chercher à avoir gain de cause. Et je crois que si j'ai une interpellation, je demanderai à ces autorités-là quand même d'ouvrir des enquêtes. Parce que quand il y a un tel phénomène qui arrive dans un état normal, automatiquement on ouvre une enquête. On ouvre un dossier judiciaire. L'enquête peut prendre le temps qu'elle pourra prendre, mais au finis, on peut être situé sur la situation. Mais telle que les choses évoluent à la République de Guinée, à l'état actuel, ces personnes-là, ces parents-là n'avaient pas d'autre moyen que d'agir comme ils l'ont fait.
1: Disons, le 9 juillet, des organisations de défense des droits de l'homme, dans un communiqué conjoint, ont regretté 2 ans après qu'il n'y ait pas de suite concernant Mamadou Bilodeba et bien d'autres. Et ces organisations, est-ce que d'abord Avocats sans frontières a été associé?
2: Non, je dois vous dire que Avocats sans frontières n'a pas été associé, mais souscrit pleinement et fermement dans la même dynamique que ces organisations de défense des droits de l'homme.
1: Ces organisations ont dénoncé la situation, mais aussi ont surtout appelé les autorités aussi à élucider sur les cas d'enlèvement et de disparition qui ne soient pas forcément Mamadou Bilodeba, les enfants de Eli Kamano et bien d'autres. Aujourd'hui, vu tout ce qui se passe, comment voyez-vous ces cas de disparition? Parce que 2 ans après Fonike Menge, ces disparitions continuent encore.
2: Je dois vous dire que cela est inadmissible. Inadmissible en ce sens que nous ne sommes pas en guerre. La République de Guinée n'est pas en état de guerre. Nous ne sommes pas dans une rébellion. Nous vivons dans la paix. Il y a eu que des élections sont organisées sur tout le territoire. Et les autorités se targuent à dire que tout se passe normalement. Je suis d'accord. Mais pourquoi, dans un état normal, des personnes peuvent être enlevées sans que on ne puisse trouver moyen au niveau de la justice pour qu'on puisse retrouver ces personnes-là? Et ces personnes sont enlevées pour la plupart à Conakry, ici, qui est la capitale. Est-ce que cela voudrait dire que nous sommes tous en insécurité totale parce qu'on peut être enlevé à tout moment et qu'on puisse perdre vos traces à jamais? Ce n'est quand même pas normal. Il faudrait que pour toutes ces disparitions-là, que pour tous ces enlèvements-là, qu'on puisse nous situer à travers des enquêtes, à travers des jugements qui peuvent peut-être arriver, mais qu'on retrouve ces personnes-là. Et que ceux qui sont auteurs de ces phénomènes-là soient punis à la hauteur de leur forfaiture. Sinon, c'est donner une prime à l'impunité. Et parce qu'on n'a pas cherché à élucider les premiers cas, que ce phénomène est devenu récurrent, qui semble même être la norme au jour d'aujourd'hui, qu'on va enlever même des mineurs et qu'on les envoie à des destinations inconnues. Et pour la plupart de ces personnes enlevées, soit ce sont des activistes dans tel ou tel domaine, ou bien ce sont des proches ou des enfants de ceux qui prennent position contre le pouvoir en place. Quand même, même si on est amnésique, il est tout de même facile de comprendre que ce phénomène-là arrive et il se perpétue parce que ces personnes-là disent très haut ce que beaucoup de personnes pensent tout bas. Ce n'est pas fortuit. On n'a quand même pas encore entendu que des enfants sortis de nulle part, dont les parents ne sont connus de Pierre ou de Paul, ont été victimes de ces enlèvements-là. Non. Donc, cela est lié, encore une fois, à une prise de position. Quand vous prenez aussi le cas de l'ancien bâtonnier,
1: Maître Mohamed Traoré,
2: qui était membre du CNT, C'est après avoir démissionné du CNT et des prises de position qu'il avait eues, qu'il a connues, ce qu'il a connu ici. Heureusement pour lui, il a été retrouvé quand bien même il avait subi des sévices, mais il a pu se soigner, se faire soigner et vit paisiblement aujourd'hui.
1: C'est le cas aussi Abdoul Sako.
2: Bien sûr. Eux, je peux dire, ont eu beaucoup plus de chance que les autres. Mais il faudrait aussi que ceux qui détiennent les autres dont on parle puissent les relâcher. Et peut-être s'ils leur reprochent de quoi que ce soit, mais la justice guinéenne est là pour ça. Pourquoi les tenir au secret? Pourquoi les faire disparaître? Les priver de l'affection de leurs parents, de leurs enfants? Ce n'est quand même pas normal. Je m'insurge fermement contre cela. Si quelqu'un faillit à la loi, il n'y a que la justice, j'allais dire, nos tribunaux sont là pour pouvoir examiner de façon équitable, donner la possibilité et aux plaignants et aux personnes mises en cause de se défendre légalement devant une juridiction ordinaire. Et qu'au terme des débats, que la loi soit appliquée dans toute sa rigueur. Mais le phénomène qui se perpétue, c'est un phénomène de non-droit. Cela doit cesser. Et il y a des personnes bien tapies dans l'homme qui profitent de ce système-là. Et la volonté qui est affichée, qui n'est pas exprimée très haut, c'est de faire taire tout le monde, de faire comprendre à ceux qui veulent prendre position que ce qui est arrivé à ceux qui ont été enlevés pourrait leur arriver. Mais quand même, si nous sommes dans une république, dans une démocratie multipartite, il va sans dire qu'on ne peut pas avoir la même opinion. Mais permettez quand même que la divergence d'opinion là puisse s'exprimer dans un cadre normal. Pour que personne ne soit inquiété de ce qu'ils pensent, de ce qu'ils disent. Sinon, ça va être une dictature qui ne dit pas son nom.
1: Est-ce qu'on peut dire aujourd'hui ces cas d'enlèvement, ces cas de disparition font peur à des activistes, parfois certains qui décident même plus de ne plus prendre la parole ou de pouvoir s'exiler parce qu'ils ont peur, comme vous l'avez dit, de ce qui est arrivé aux autres leur arrive aussi.
2: Bien sûr que cela peut faire peur. Cela peut faire peur aux gens ou aux autres. Mais pour ceux qui, par conviction, par sacerdoce, se sacrifient pour la vie des autres, pour dénoncer haut et fort, cela ne devrait quand même pas décourager. Parce que si on ne le fait pas, si on désarme, on se tait, ceux qui sont derrière ces phénomènes-là pourront crier victoire. Ils auraient gagné gain de cause. Ça ne peut pas nous permettre quand même de nous taire. Même si cela fait peur, mais il faut quand même, par conviction, dénoncer. Dénoncer tout ce qui est anormal. Dénoncer tout ce qui ne peut pas être permis pour que ceux qui se sont mis au travers de la loi, qui agissent tapis dans l'homme, puissent comprendre que ce qu'ils font n'est pas normal et qu'on cherche quand même à les démasquer. La peur doit changer de camp. Et cette peur changera de camp quand tout le monde dénonce un phénomène de façon unanime. Parce que celui qui n'a pas peur doit pouvoir agir au vu ou au su de tout le monde. Mais si on vient enlever en se cagoulant, c'est que quelque part on a de la peur. Et il faudrait qu'on puisse dénoncer avec toute la rigueur pour que ceux qui agissent ainsi puissent revenir à la raison. Parce que j'estime quand même que ce sont des personnes qui sont égarées. Prendre ton prochain, le torturer, lui faire du mal, parce que simplement il a dénoncé un phénomène, parce que simplement il a dénoncé un fait, si vous estimez que ce qu'il dit ou ce qu'il dénonce n'est pas de la réalité, n'est pas de la vérité, vous avez aussi votre voix, vous avez aussi votre intelligence, vous pouvez parler ou vous pouvez écrire pour le démentir. Mais pourquoi adopter notre méthode qui n'honore pas? Ils n'ont qu'à cesser. Cela ne les grandit pas et ça ne les grandira pas. Nous devons agir à visage découvert. Dénoncer quand il faut dénoncer, apprécier quand il faut apprécier. Les choses à leur juste valeur. Sortez de votre cassette. Débattons les choses de façon publique, clair et net, que chacun puisse défendre son opinion et que quand on a tort, qu'on ne soit pas un mauvais perdant, qu'on puisse reconnaître la réalité des choses.
1: Quelles étaient vos attentes de la part de l'actuel ministre de la Justice, Ibrahim Assori II Tunkara, quand il a été nommé à la tête de ce département par rapport à cette situation ou à ces cas qui continuent?
2: Ces cas qu'il a trouvé en place, l'attente qu'on avait, c'était de faire élucider ce qui était déjà dans le passif de son ministère avant sa nomination. C'est-à-dire, toutes les personnes enlevées et disparues, il devrait faire ouvrir des enquêtes, il fait suivre ces enquêtes-là pour que l'opinion nationale et internationale soit située sur le sort de ces personnes-là. Et œuvrer aussi, il fera en sorte que ce qui se sont produits hier ne puisse plus se produire aujourd'hui et que le débat public soit franc, honnête et que éventuellement, si quelqu'un faillit, qu'on puisse le poursuivre dans les règles de l'art. Donc, nous avons espéré et nous espérons toujours. Et nous lui demandons quand même de prendre

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0: 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Il est 18h.
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2: Madame, messieurs, vous faites bien de vous connecter sur la 93.5 et le www.soleilfmguinée.net pour vous informer. Bonsoir et bienvenue les titres du journal. Enlèvement à Conakry, un père de famille a été embarqué manu militari par des hommes en cagoulé à bord d'un pick-up pour une destination inconnue. Cela s'est passé à Gbessia il y a juste 2 jours. Noyada Sanoya, 2 enfants de 14 ans ont été emportés par les eaux de pluie et c'est la consternation dans les familles de ces victimes. Témoignage à suivre dans ce journal. Des informations en provenance du continent africain et du reste du monde viendront compléter le menu de cette édition d'informations conduite à la technique par Ibrahima Khalil Mara. Excellente écoute à tous.
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2: Une fois encore, bonsoir et bienvenue dans cette édition d'information sur Soleil FM 93.5 et le www.soleilfmguinée.net. Un violent orage a viré au drame dans la soirée du jeudi 9 juillet 2026 au secteur Khouredi dans le district de Séguéa, relevant de la commune urbaine de Kindia. 2 personnes ont été tuées par la foudre alors qu'elles transportaient le repas destiné à un membre de leur famille. 2 autres victimes, dont un enfant, ont été grièvement blessées et admises à l'hôpital régional de Kindia. Le drame s'est produit entre 19h et 20h. Selon les premiers témoignages recueillis sur place, 4 personnes avaient quitté leur domicile pour rejoindre la route principale lorsqu'elles ont été frappées par la foudre. La foudre a fait une autre victime ce jeudi 9 juillet 2026 dans la commune rurale de Kolé, relevant de la préfecture de Télémélé. La décharge électrique s'est abattue sur un cultivateur qui a rendu l'âme sur place. Le drame s'est produit dans le district de Mambia, précisément au secteur de Balifoton. Selon les témoignages de Dr Alpha Camara, le maire de la commune rurale de Kolé, il s'agit de Camara Ousmane, un cultivateur âgé d'une 40aine d'années, marié à 2 épouses. Il s'était rendu dans son champ d'arachide et lorsque la pluie a commencé à menacer, il est allé s'abriter sous un grand arbre. C'est malheureusement à cet endroit qu'il a été frappé par la foudre et est décédé sur le coup. Le Conseil de l'Union européenne a décidé de suspendre temporairement certaines facilités en matière de délivrance de visas aux ressortissants guinéens, invoquant une coopération jugée insuffisante de la Guinée dans le rapatriement de ses ressortissants en situation irrégulière dans les pays européens. Cette décision adoptée dans le cadre de l'article 25 du Code communautaire de visa a été approuvée début juillet. Concrètement, les États membres de l'espace Schengen ne pourront plus délivrer de visa en entrée multiple aux demandeurs guinéens. Les possibilités d'assouplissement des pièces justificatives sont également suspendues, tandis que les titulaires de passeports diplomatiques et de services ne bénéficieront plus automatiquement d'une exonération des frais de visa. En outre, le délai de traitement des demandes passera de 15 à 45 jours calendaires. Ce 10 juillet fait exactement 1 an depuis l'enlèvement du journaliste béninois Hugues Conlan sous soupé en Côte d'Ivoire. Depuis, le fondateur du média d'investigation Olofofo et son collaborateur Ali Momoni, arrêtés quelques jours plus tard, sont incarcérés sans jugement. Ils sont accusés d'incitation à la rébellion et apologie du terrorisme, entre autres. Dans une déclaration signée par une 50aine de journalistes et publiée ce vendredi, Reporters sans frontières demande leur libération. Camille Montagu est du bureau Afrique subsaharienne de RSF.
3: 1 an après l'enlèvement d'Hugues Comelan Sosoukpé, Reporters sans frontières et plus de 50 journalistes ouest-africains appellent le nouveau président béninois Romuald Ouagdani à le libérer, ainsi que son collaborateur Ali Momouni.

0: est lui aussi détenu depuis le 16 juillet 2025. L'histoire du Komlan Sosoukpe, elle est tirée d'un mauvais film d'action. Le journaliste d'investigation, qui est le fondateur du média en ligne Olofofo, a été enlevé à Abidjan, en Côte d'Ivoire, avant d'être envoyé de force au Bénin le soir même, à bord d'un avion privé. C'est quelque chose qui n'a jamais été vu et n'a jamais été retracé dans la région. RSF, au moment des faits, avait documenté ce rapt qui a alors été maquillé en coopération judiciaire. Le problème, c'est que cette histoire, elle ne s'arrête pas là. 6 jours plus tard, son confrère et son collaborateur, Ali Moumouni, a lui aussi été arrêté à Cotonou et incarcéré à la prison civile de la même ville. À ce jour, aucune date de procès n'est fixée pour les deux journalistes.
1: Cette ONG internationale dénonce dans cette déclaration des conditions de détention jugées difficiles du journaliste qui souffre de problèmes oculaires. Camille Montagu du bureau subsaharien RSF est au micro de Mamadouba.
0: Il faut savoir que les conditions de détention du Komlan Sosoukpe sont difficiles. Pendant près de 7 mois jusqu'au début de l'année 2026, le journaliste d'investigation a été traité comme un criminel à la prison civile de Ouidah. Il n'avait le droit à aucune visite, il n'avait pas le droit de sortir dans la cour de la prison et il a été placé en isolement strict. Ces conditions, elles se sont récemment et légèrement améliorées ces derniers temps, notamment depuis le printemps, avec des visites autorisées et des sorties dans la cour également acceptées. Mais sa situation reste inquiétante. Il souffre notamment de problèmes oculaires et il n'a pas pu avoir accès à un ophtalmologue malgré de nombreuses demandes effectuées depuis décembre 2025.
1: Oui, Camille Montagu du bureau Afrique subsaharienne de RSF qui s'exprimait au micro de Mamadouba. Je vous le disais en titre, c'est un enlèvement qui interroge Abessia. Ibrahim Azaria Touré, père de famille, a été embarqué manu militari par des hommes encagoulés le 8 juillet dernier à bord d'un pick-up au quartier Taban pour une destination inconnue. Mabango, épouse de l'homme enlevé, demande la libération de son mari.
2: C'est de la panique totale. Je ne sais même pas là où je suis. On m'a appelé, moi j'étais de l'autre côté. On m'a informé de ça. Moi je suis nourrice, mais depuis je ne me retrouve pas. On m'a appelé au téléphone que les hommes armés sont venus chez nous ici, le brigandé l'a amené vers une destination inconnue. Donc vous imaginez qu'est-ce que ça fait. C'est juste, nous on demande l'autorité qui nous vienne en aide. Enfin qu'on retrouve mon mari, c'est tout ce que je demande.
1: Assania, deux enfants de 14 ans dont un ami au certificat de fin d'études élémentaires sont portés disparus après les pluies survenues dans la nuit d'hier jeudi dans le Grand Conakry. Jean Leno est le chef du secteur Fassia 1 où les faits ont eu lieu. Il est au micro de nos confrères de Guinée Matin.
3: Le drame s'est passé hier aux environs de 18h sous la forte pluie qui s'abattait. On nous a informé que le courant d'eau a emporté deux enfants de 14 ans successivement. L'autre est menuisier, l'autre est un élève qui passe pour la 7e année. Cela s'est produit devant la gendarmerie, l'EGMI qui se trouve au Carrefour Sanéa. Les gendarmes immédiatement ont constaté l'acte et se sont déployés. Chacun a fait ce qu'il a pu, mais vraiment on a pu sauver un, ils étaient trois. Les deux ont été emportés par le courant d'eau. Jusqu'à présent, on est en train de les rechercher, mais malheureusement, on n'a pas encore une suite favorable. L'appel qu'on peut lancer à l'endroit des autorités, c'est de procéder à la couverture des caniveaux le long des routes, parce que dans cette saison de pluie, c'est très difficile. Les parents également doivent prendre des dispositions pour encadrer les enfants, pour éviter de telles situations dans nos localités.
1: Justement, parlons du lancement ce vendredi ici à Conakry de l'opération de libération des passages d'eau. L'initiative est du ministère de l'Urbanisme, de l'Habitat et de l'Aménagement du territoire. Il vise à prévenir les inondations en cette période de saison pluvieuse. Amadou Doumbouya est le directeur national de l'Aménagement du territoire.
4: Je tiens vraiment à vous rappeler que il y a de cela une semaine, le ministère de l'Urbanisme, de l'Habitat et de l'Aménagement du territoire a passé un communiqué tout en informant nos concitoyens de la libération du passage d'eau. Le constat est très alarmant parce que les gens ont occupé le passage d'eau. Et tant que ces passages d'eau ne sont pas libérés, il y aura toujours l'inondation, comme les années précédentes. Donc cette année, nous prenons le taureau par les cornes pour éviter vraiment que nos concitoyens meurent pour l'effet de l'inondation. Raison pour laquelle on est sur pied aujourd'hui pour non seulement identifier des endroits qui ont échappé à la première équipe, mais procéder à l'enlèvement des encombrants physiques sur le passage d'eau.
1: Il faut dire que la commune de Lampagny a accueilli le lancement de cette opération. Le maire soutient l'initiative et affirme l'accompagnement de son équipe à restaurer les couloirs d'évacuation d'eau et protéger ses populations face à d'éventuels cas d'inondation. On va écouter Babali Moubari.
4: Aujourd'hui, je suis très satisfait de tout ce qui se passe aujourd'hui sur le terrain. Et comme on a promis aux citoyens, nous sommes là pour essayer de mettre de l'ordre pour que les choses aillent dans le bon sens, dans l'intérêt supérieur de nos concitoyens. Et le directeur a dit ce que vous devez savoir. Nous sommes là pour accompagner les équipes techniques, pour faciliter ce travail en sensibilisant les populations pour que ces populations sachent que le travail qui est en train d'être fait aujourd'hui, c'est l'intérêt de nos citoyens, c'est pour préserver des vies. On a enregistré beaucoup de cas d'inondation dans le passé dans la commune de Lambagny. Ils ont identifié des points rouges. Nous allons les accompagner pour que ces points rouges soient démantelés dans un bref délai pour empêcher que ces inondations se répètent. Les dispositions idoines sont prises par le service technique et nous sommes à l'aide entière disposition dans l'intérêt supérieur de nos concitoyens à Lambagny.
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1: Oui, dans l'actualité africaine, tout d'abord au Mali voisin, c'est un succès pour l'armée de l'Africa Corps russe. Le convoi parti le 7 juillet de Gao est arrivé dans la soirée du 9 juillet à Anéfis après de longs et violents affrontements face aux indépendantistes du Front de Libération de l'Azawad de Fela et aux djihadistes du Génim. Les troupes basées à Anéfis ont donc enfin reçu le renfort attendu et consolident leur emprise sur cette localité stratégique de la région de Kidal. Les groupes armés n'entendent toutefois pas en rester là. Au Libéria, des sénateurs exigent une enquête indépendante sur les investigations menées dans le cadre d'une saisie de 237 kilos de cocaïne le 7 juin dernier. D'une valeur estimée à 19 millions de dollars, la marchandise a été découverte à l'aéroport international de Monrovia où elle était dissimulée en étant présentée comme une cargaison commerciale ordinaire destinée à l'exportation. Ces élus interpellent notamment les autorités sur les circonstances qui ont permis à quatre des suspects de quitter le pays avant leur arrestation. En Centrafrique, le bâtiment du Conseil constitutionnel a été cambriolé dans la nuit du lundi 6 au mardi 7 juillet à Bangui. Le bureau de la vice-présidente de l'institution, Sylvie Naissem, a été saccagé et plusieurs ordinateurs ont été emportés. Ce cambriolage intervient dans un contexte de contentieux électoraux après la proclamation des résultats du second tour des élections législatives et des partielles, alors que le pays se prépare à un nouveau scrutin dans les circonscriptions où le vote a été annulé. En Ouganda, le recours de Kizza Besigye devant la haute cour a été rejeté mercredi 8 juillet, estimant que ses droits fondamentaux avaient été violés lors de son arrestation au Kenya et de son transfert en Ouganda. L'opposant demandait l'annulation des poursuites dont il fait l'objet. La décision de la justice qui ouvre la voie à son procès pour trahison prévue pour le 13 juillet est intervenue dans un contexte de changement des règles applicables à ce type de recours. Alors que le président sud-africain est à Paris où il doit rencontrer Emmanuel Macron ce vendredi 10 juillet, dans son pays, les violences anti-migrants ne faiblissent pas. Si les grandes marches du 30 juin n'ont pas tourné à l'embrasement général de l'Afrique du Sud, comme beaucoup le redoutaient, l'organisation à l'origine de cette nouvelle poussée xénophobe, March and Match, a lancé jeudi, c'était hier, une campagne de manifestation anti-immigration hebdomadaire. Ailleurs dans le monde, la troisième canicule de l'année s'intensifie en France et devrait durer au moins jusqu'au milieu de la semaine prochaine. Le gouvernement a déclenché un plan hors sec, chaleur extrême dans les départements en vigilance rouge, tandis que les températures pourraient atteindre 40 degrés Celsius dans l'ouest et que le risque d'incendie reste très élevé. En Espagne, un fulgurant incendie qui s'est déclenché dans l'après-midi du jeudi 9 juillet dans la région d'Almeria, dans le sud-est du pays, a fait au moins 12 morts. Les autorités sont également à la recherche de 23 personnes toujours non localisées à ce stade. Le sinistre qui a déjà ravagé plus de 3000 hectares est l'un des pires drames de l'histoire récente de la péninsule. À la mi-journée, le roi d'Espagne Felipe VI et la reine Laetitia ont observé une minute de silence en mémoire des victimes. Après 2 jours de bombardements américains sur l'Iran et d'attaques iraniennes sur les bases militaires américaines des pays du Golfe, un calme précaire règne dans la région ce vendredi 10 juillet. Les médiateurs qatariens et pakistanais tente de remettre les deux parties à la table des négociations. Le président américain a déclaré avoir accepté de continuer les discussions avec l'Iran pour mettre un terme à la guerre. Enfin, aux États-Unis, la police fédérale de l'immigration a abattu le 7 juillet dernier un homme mexicain alors qu'il se rendait au travail à Houston, au Texas. La présidente du Mexique a annoncé engager des poursuites pénales au pays de l'Oncle Sam pour la mort de 17 migrants placés en détention ou lors d'opérations menées par ICE. Madame, Monsieur, c'est tout pour cette édition d'information. Merci à tous de l'avoir suivi sur Sol FM 93.5 et le www.solfmguinée.net. Merci à Ibrahim Khalil Mara qui a assuré la mise en onde. Bonne suite de programme en notre compagnie.
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7: 43 milliards de francs guinéens distribués comme récompense. Non, le terme officiel est plus élégant, prime exceptionnelle. Une appellation qui adoucit les mots mais ne change rien à l'ampleur des chiffres. Au terme de 4 années passées à la tête de l'instance législative de la transition, les 81 conseillers auraient perçu chacun 500 millions de francs guinéens. Des montants qui donnent le vertige. Certains invoqueront le temps consacré, les sacrifices consentis ou encore les responsabilités assumées. Soit. Mais une question demeure. Sur quelle base juridique repose une telle gratification? Quel texte, quelle disposition légale ou réglementaire prévoit un prime de fin de mission de cette nature? C'est là que le débat commence réellement, car une dépense peut respecter un circuit administratif ou budgétaire sans pour autant être conforme aux droits ou répondre à l'intérêt général. La légalité d'une dépense ne se décrète pas par un seul ordonnancement. Il ne s'agit pas ici de condamner qui que ce soit. D'ailleurs, l'institution elle-même ne nie pas les faits. Elle parle de primes exceptionnelles. Mais cette reconnaissance ne répond pas à la question essentielle. Ces primes étaient-elles prévues par les textes et justifiées au regard des principes de gestion des finances publiques? Dans un pays où les besoins sociaux restent immenses, où les ressources publiques sont limitées et où chaque franc est censé être dépensée avec rigueur, une telle décision ne peut être banalisée. Elle alimente inévitablement des interrogations sur la gouvernance des deniers publics. Et ce dossier ne semble être qu'un symptôme. Ici comme ailleurs, les interrogations s'accumulent sur la gestion des institutions de la transition. Il ne s'agit plus seulement de soupçons ou de perceptions. Il est temps de faire toute la lumière. C'est pourquoi l'idée d'un audit indépendant de l'ensemble des institutions de la transition mérite d'être sérieusement envisagée. Non pour alimenter une chasse aux sorcières, mais pour établir les faits, situer les responsabilités et restaurer la confiance. Car en matière de gestion publique, la confiance est indispensable, mais elle n'a jamais été dispensée du contrôle.
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0: 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Il est 20h.
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0: aimables auditeurs de la 93 à 5, vous êtes dans votre émission Environnement en question, cette émission qui traite l'actualité environnementale en Guinée, en Afrique et partout dans le monde. Merci de nous préférer, bonsoir et bienvenue.
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0: Vous êtes sur la bonne fréquence, la 93 à 5. Cette émission Environnement en question vous parvient tous les vendredis quand il est 20h sur la 93 à 5. Et vous pouvez également suivre cette émission partout dans le monde via notre site d'information, le www.soleilfmguinée.net. Merci de nous préférer. Bonsoir et bienvenue.
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0: Micro-présentation Amara Simbasil à toutes et à tous. Merci de votre fidélité à Soleil FM 93 à 5. Nous allons parler, chers auditeurs, de la 93 à 5, la problématique de gestion des déchets plastiques en Guinée. Cette thématique est la suite de nos précédentes émissions qui se sont intéressées à la gestion des déchets dans notre pays. Qu'est-ce que nos auditeurs pensent de cette thématique et qu'est-ce qu'ils doivent retenir de cette thématique? Pour savoir la réponse à toutes ces questions, c'est avec un autre invité de parcours, Monsieur Kerfala Doré. Il est le président de la coopérative d'action citoyenne. Avec lui, nous allons aborder et vous aider à comprendre la thématique. Une fois encore, merci, bonsoir et bienvenue.
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0: L'invité est déjà avec nous dans cette émission Environnement en question. Monsieur Doré, bonsoir.
2: Bonsoir, Monsieur Silla.
0: Vous êtes une fois dans cette émission Environnement en question. Et qu'est-ce que nos auditeurs peuvent savoir de notre invité de parcours, Monsieur Doré?
2: Je suis Doré Kerfala. Je suis activiste, entrepreneur social. Dans le domaine de l'environnement, mais beaucoup plus sur les déchets plastiques. Voilà, donc j'aide le pays à avancer, à apporter ma contribution en incitant les uns et les autres à ne pas jeter les déchets et tout en leur proposant des actions pérennes pour les aider à rendre notre Guinée propre et salubre.
0: C'est important au fait de savoir, parce qu'on parle de la coopérative, qu'est-ce que vous faites en termes d'activité dans le secteur de l'assainissement en Guinée? Est-ce que vous pouvez un peu nous parler de votre organisation?
2: La coopérative d'action citoyenne est une coopérative qui évolue dans l'éco-citoyenneté, l'économie circulaire, tout en facilitant la gestion des déchets, disons, lutte contre la pollution plastique. Dans ce que nous faisons, on sensibilise, on éduque la population à avoir un regard positif sur les déchets plastiques. Donc si par exemple un citoyen depuis bas âge dans sa tête les déchets doivent être jetés, et nous on lui montre que ces déchets aujourd'hui sont des ressources, donc pourquoi pas le pousser à apporter sa contribution dans ce sens. Donc de la sensibilisation, ce qu'on fait dans les écoles, on a un programme qu'on appelle le Marathon School dans mon sac, qui aide les élèves des différentes écoles de Conakry à voir clairement les conséquences de nos actions sur notre environnement. Mais au-delà de ça, les inciter à garder ou à faire le tri à la base à l'école pour faciliter le recyclage des déchets plastiques. Donc, c'est ce que nous faisons côté école et côté, disons, ménage dans les quartiers. On a un système d'économie circulaire qu'on appelle EcoloTroc. EcoloTroc est créé depuis 2021. Donc de 2021 à maintenant, on aide les ménages à échanger leurs déchets plastiques contre les denrées de première nécessité. Je veux parler du riz, l'huile, les bassines et entre autres. Donc on les sensibilise à ne pas jeter, on leur montre les conséquences de ces déchets plastiques, mais à côté de ces conséquences, on essaie de leur montrer une certaine dualité. S'il y a conséquence, c'est vrai qu'aussi il y a une opportunité derrière. Donc aujourd'hui, à travers le Colotroc, c'est une nouveauté, c'est une manière de...

0: de faire participer tout le monde dans cet élan. Donc, côté, ça c'est côté vraiment nos programmes, nos activités et services. Donc, on accompagne aussi des entreprises. On a un service, disons, d'accompagnement RSE qui aide les entreprises à avoir des conseils, comment il faut réadapter sa politique RSE liée à l'environnement. Donc, on les aide à les sensibiliser et ils peuvent déployer parfois certaines de leurs actions auprès des ménages, des citoyens. Donc, on leur propose des projets pilotes qu'ils peuvent financer et accompagner tout en apportant leur contribution dans de la lutte contre la pollution plastique.
1: Chers auditeurs, vous avez compris l'ONG, l'organisation avec qui on reçoit aujourd'hui leur président, qui n'est d'autre que M. Kerfala Doré. Il est le président de la coopérative, je rappelle, d'Action Citoyenne. Et aujourd'hui, la thématique, nous allons revenir, M. Doré. Et aujourd'hui, on parle de la gestion des déchets, mais particulièrement des déchets plastiques. Quel regard aujourd'hui portez-vous par rapport à la gestion des déchets dans notre pays?
0: Un regard opportun. Je veux dire qu'il ne faut pas voir ça comme s'il y avait une menace derrière. Aujourd'hui, on voit des déchets plastiques de par-ci et par-là, mais on doit savoir que si on a une très bonne politique, par rapport à ça, on observe bien. Ces déchets plastiques aujourd'hui peuvent être une opportunité. Je veux parler des ressources pour nous. Parce qu'aujourd'hui, quand nous prenons dans le quotidien du citoyen guinéen ou bien du citoyen du monde, au moins, chaque citoyen du monde utilise en moyenne, disons, 4 kilos max de déchets plastiques quand tu prends les professionnels par semaine. Donc ça veut dire, ça fait partie de notre train de vie. Donc quelque chose qui fait partie de notre train de vie quelque part, même s'il y a des risques, il y a des menaces, c'est à nous de voir comment il faut avoir un regard positif là-dessus, comment il faut trouver des solutions, des alternatives pour réduire l'impact là, afin de rendre notre environnement propre, pour ne pas que ces déchets-là se retrouvent dans des composantes de l'environnement qui peuvent nous aider à vivre pendant longtemps sur notre planète, pourquoi pas, ou notre pays.
1: Aujourd'hui, la stratégie mise en place par les autorités, parce qu'on voit, il y a les autorités locales, c'est-à-dire, je vais parler des différentes communes, il y a aussi le gouvernorat, parce qu'on parle de Conakry, on prend juste le cas particulier de Conakry. Est-ce que vous êtes satisfait en termes de stratégie mise en place dans la lutte contre les déchets plastiques?
0: Satisfait, je dirais non, pas forcément. Parce que tout projet, il y a un livrable qu'il faut rechercher derrière. Si il faut parler de stratégie, moi, peut-être que je suis pas mieux placé, mais il faut accepter de mettre les acteurs autour de cette problématique des déchets plastiques. Les gens déjà qui connaissent comment trouver des déchets, comment inciter les citoyens à aller de l'avant. Je pense qu'en faisant cela, les différentes pensées peuvent se mettre ensemble pour mettre une stratégie commune unique pour aider Conakry à lutter contre les déchets plastiques. Parce que on peut dire, bon, il y a telle stratégie qui est lancée, mais après ça n'aboutit pas. Est-ce que tous les contours ont été étudiés en termes d'études de faisabilité? Est-ce que les déchets à la source aujourd'hui sont collectés à bien, pour ne pas que ça se retrouve dans les rues, pour ne pas que ça se retrouve dans les dépotoirs sauvages? Donc en gros, en termes de stratégie, vu que vous avez parlé du gouvernorat et les collectivités, il faudrait qu'ils acceptent. Ils sont des acteurs facilitateurs, voilà, de ce domaine. Ils doivent accepter d'approcher des vrais acteurs, les gens qui s'y connaissent, débarrasser de tout intérêt pour aider à mettre des stratégies simples de la sensibilisation, de l'accompagnement surtout de nos concitoyens, à pérenniser surtout ces actions-là dans les ménages et tout dans tout endroit de Conakry. Donc, mais ça, cela ne peut se faire si les vrais acteurs ne sont pas impliqués pour mettre une stratégie en place.
1: Vous parlez des vrais acteurs, vous voulez parler de qui?
0: Je veux parler de moi, en commençant par moi. Ouais, en commençant par moi, il y a d'autres acteurs aussi qui sont dans l'écosystème, peut-être qui ont besoin d'apporter leur grain de sel dans la stratégie de mise en œuvre de la lutte contre la pollution plastique à Conakry. Parce que moi je vous dis, partout où ma coopérative évolue, à date aujourd'hui, la stratégie en amont que j'ai eu à mettre en place depuis 2021, ça fonctionne. Oui. Donc tout ce que je fais, j'améliore et j'essaye d'ajuster pour permettre encore là où déjà j'impacte, que ces personnes-là continuent à s'ancrer dans la stratégie, qu'ils ne voient pas ça comme une stratégie, mais qu'ils voient ça comme une contribution citoyenne pour la salubrité de leur carré, quartier, pourquoi pas de leur commune.
1: Nous allons parler des stratégies de votre coopérative, mais là, avant de d'aller sur cet élan, j'aimerais savoir, parce que vous avez parlé de l'implication des vrais acteurs qui sont aujourd'hui sur le terrain et qui font, et à mon humble avis, ils font grand chose en termes de mobilisation, en termes de sensibilisation. Mais qu'est-ce qui vous manque à vous, les acteurs, pour en fait, pour travailler en synergie, pour travailler pour plus maximiser ce que vous faites déjà sur le terrain en termes de sensibilisation, en termes de collecte de ces déchets plastiques?
0: Ce qui nous manque, je ne sais pas si j'ai bien compris la question.
1: Ah oui, en termes peut-être, vous avez, il y a quelque chose qui vous manque,
0: oui.
1: Soit
0: en termes de collaboration,
1: de collaboration, voilà. des moyens financiers.
0: Voilà. Bon, si je vais un peu sur la collaboration, c'est pas facile,
1: oui.
0: Parce que quand les gens se voient, ils ont des idées, ils ont lancé un projet, ils ont mis une organisation en place. Ils se disent qu'ils doivent être les seuls à trouver solution à cette problématique. Donc, dans le cadre de la collaboration, c'est très difficile. Donc, il faut que les gens acceptent de s'approcher. Il faut que les gens acceptent de travailler ensemble, d'aller sur une synergie, de monter des choses ensemble pour lutter contre une problématique sociale. Donc, côté collaboration, c'est difficile parce que quand vous faites appel à une organisation, oui, on va faire ça, ça, j'ai un tel projet. Parfois, les gens sont réticents. Ils se disent, ah, peut-être c'est une organisation qu'on va avoir. Et pourtant, vous le faites ensemble. Pour qui? Pour le pays. Vous voyez ce que je veux dire? Donc, côté équipement, je ne connais pas pour les autres. Mais en grande partie, les acteurs qui sont sur le terrain sont plus ou moins équipés. Parce que quand je prends, par exemple, côté aujourd'hui, la gestion des déchets dans la globalité, il y a certains accompagnements qui sont là. Il y a des zones de transit. Mais, sauf que, il faut que l'État, dans sa position de grandeur, accepte de mettre un environnement pour que l'écosystème se développe.
1: Ouais.
0: Les acteurs ont des propositions qu'ils essayent d'aller vite sur les dossiers administratifs. Quand un acteur dépose un document, par exemple, auprès d'une collectivité, que je veux faire tant pour la collectivité, il faut qu'ils aient le courage d'appeler l'acteur tant pour pouvoir aller sur le projet pour aider la collectivité. Donc, éliminer cette lourdeur administrative, ne pas dire « Ah, tu n'as pas été recommandé, c'est pas bon, ça ne fait pas avancer un pays. » Donc, ce côté-là aussi, il y a un couac. Vous voyez ce que je veux dire?
1: Ah, oui.
0: Dans le terme d'équipement, on a tout de même besoin d'équipement. Toute organisation, hein,
1: oui.
0: Si tu veux agrandir tes activités autres, on a besoin forcément d'équipement, d'accompagnement, surtout des institutions. Ce que l'État doit faire, c'est de faciliter la mise en place de l'écosystème. Pas en étant exécuteur ou exécutant. Comprenez ce que je veux dire.
1: Ah oui.
0: C'est les acteurs qui doivent venir, disons, parallèle, agir sur le terrain et implémenter la stratégie qui sera mise en place.
1: Et vous avez parlé de la collaboration avec d'autres acteurs. Ce n'est pas facile, on le sait, mais si on veut être plus fort, il faut que nous travaillions, nous, les médias de notre côté, de faire passer le message, et vous, les acteurs sur le terrain, de travailler en parfaite synergie d'action pour amener à bon port tout ce que nous faisons en termes de sensibilisation, en termes de collecte de ces déchets. Mais Monsieur Doré, il y a cet aspect aussi, parce que vous, vous avez évoqué, moi je vais toujours rester au niveau des décideurs, parce que nous, on n'est que des acteurs, on n'est que des entrepreneurs, on n'est que des journalistes, on propose, on apporte des solutions, mais les exécutants, ce sont le plus haut niveau. Et on prend par exemple le gouvernorat de Conakry, votre coopérative. Est-ce que vous menez des démarches pour que vous soyez dans la base de données du gouvernorat? Quand je dis dans la base de données, c'est quand il y a des activités, par exemple leur initiative. Est-ce que vous avez pu... en quelque sorte, dès que vous avez entendu cette nouvelle, cherchez à vous approcher de ces gens pour dire « Nous aussi, on est là, on fait ceci, on fait cela et on est en train de travailler sur le terrain. »
0: Bon, je me dis que le gouvernorat me connaît et peut-être certaines communes pilotes, là où ils ont fait ce lancement, toutes ces communes-là me connaissent. Mais comme je l'ai dit, il y a une lourdeur administrative et les gens pensent que il y a certains qui ont la myopie du pouvoir. Ils se disent « Si ce n'est pas moi, aucune autre structure ne doit faire ce que je veux proposer. » Et pourtant, pour répondre à ta question, moi j'avais déposé des courriers. Quand je prends le gouvernement, je prends la commune de Kaloumé, entre autres de Matam, Sonfonia, pour implémenter un projet pilote pour faciliter la gestion des déchets plastiques à la source. Peut-être que je ne vais pas dire ici exactement ce que je voulais faire, mais je me suis approché de ces structures-là. Mais jusqu'à preuve contraire, personne ne m'a contacté à tu as fait ci, tu as fait ça. Je veux qu'on essaie de travailler peut-être quelque part la commune de Kaloum. Mais les démarches, des trucs, je ne suis pas tout pour trouver des solutions hein, à un problème social qui est comme tout le monde. Mais ils m'ont laissé et après moi, j'avais trouvé ma solution. Voilà ce que je veux dire. Donc le mal, je me dis, ce n'est pas au niveau des acteurs. Il faut que notre administration accepte. Parce que nous, on peut faire des efforts, mais si nous sommes accompagnés par eux, l'écosystème va se former. Et à un moment donné, eux, ils n'auront pas ce stress de gérer les déchets. Ils vont juste mettre en cadre pour faciliter l'implémentation des stratégies.
1: On va venir au niveau de votre coopérative, parce que toute organisation porte des initiatives. Peut-être pas parler à proprement dite de vos projets, mais est-ce qu'il y a aujourd'hui des initiatives qui sont en vue dans le cadre de la gestion des déchets plastiques?
0: Oui, oui. Il y a des initiatives qui sont en vue.
1: Oui.
0: C'est les vacances qui approchent. Pendant l'année scolaire, c'est le marathon School Ma Poubelle Mon Sac, c'est pour les écoles. À date, on prévoit aller, disons, en intensité. Il y a un projet peut-être que voilà qu'on doit lancer bientôt. Donc, on est avec une structure, une entreprise privée de la place pour pouvoir aider toujours la Guinée à lutter contre la pollution plastique. Mais tout en intégrant un système d'économie circulaire dans cette entreprise, mais aussi aider les citoyens à avoir un regard positif là-dessus. Donc cette activité, on l'a appelée Conakry Zéro Déchet Plastique. Donc Conakry Zéro Déchet Plastique, excusez-moi, peut-être, peu importe, hein, quelqu'un peut aller faire, moi je m'en fous. C'est une manière de dire que nous partageons le même problème. Ça ne sert à rien de cacher les solutions. Mais celui qui prend le courage et la motivation de lancer la première solution, on doit avoir le respect peut-être de l'approcher et travailler avec lui. C'est important. Donc, Conakry Zéro Déchet Plastique, l'idée, c'est de pousser toujours encore les citoyens à avoir un regard positif par rapport aux déchets plastiques, les sensibiliser, les aider à recycler leurs déchets plastiques. Et pourquoi pas, et ça va aller avec beaucoup d'activités intenses dans les différents quartiers populaires de Conakry. Donc sur le coup, vous serez informés. Pourquoi pas, Soleil FM pourra faire une couverture sur tout ce qu'on va faire dans ce sens.
1: Et est-ce qu'il y a des stratégies au niveau de votre coopérative en termes de gestion des déchets toujours?
0: Des stratégies comment?
1: Des stratégies mises en place au niveau de l'organisation, c'est-à-dire parce que vous avez parlé par exemple le Marathon School, Ma Poubelle, Mon Sac, en fait des stratégies comme ça, et au-delà parce que si on prend, ça c'est juste, ça concerne les écoles, mais au-delà des écoles, est-ce qu'il y a d'autres stratégies?
0: Oui, je crois que j'avais touché, Écolotrop, c'est une stratégie d'économie circulaire qui nous permet de voir les déchets plastiques comme des ressources, et ça c'est pour les ménages. Vous voyez, non?
1: Oui.
0: Donc, pour les entreprises, c'est beaucoup plus des activités de RSE. On les aide à aller vers une transition écologique. Donc, ça aussi, il y a une autre stratégie qu'on fait. On forme les employés de l'entreprise au tri et on les aide à avoir des poubelles intelligentes. Et après, nous, on assure la collecte de ces déchets plastiques. Donc, à chaque cible de notre population, ou bien on essaie d'adopter, de trouver des solutions dans ce sens. Conakry Zéro Déchet Plastique, par exemple, l'idée derrière, c'est d'inciter les jeunes. Donc on va faire des petits tournois pour les jeunes, pour les inciter aussi. C'est une stratégie, voilà, à s'impliquer dans la gestion des déchets. Mais pourquoi pas faire fonctionner nos boutiques Écolotroc, notre première boutique Écolotroc. Donc, de l'école dans la rue, on a toute une stratégie qui est adaptée dans pour ces différents endroits ou pour ces différents types ou catégories de population.
1: Si nous parlons aujourd'hui des déchets plastiques, il y a aussi des plages. Selon vous, qu'est-ce qui doit être fait à ce niveau pour minimiser ces déchets dans ces différents lieux de divertissement?
0: Je dis souvent, la meilleure façon d'éviter que les déchets ne se retrouvent ou les déchets plastiques ne se retrouvent sur les plages ou au milieu marin, c'est de gérer les déchets au niveau continental, c'est-à-dire terrestre. Vous comprenez? Donc, s'il y a une très mauvaise gestion dès à la source des déchets, ces déchets-là vont se retrouver au milieu marin. Donc, l'idée derrière aujourd'hui, c'est de voir, on va continuer à assainir les plages, hein, mais c'est de voir comment dans les ménages, dans les restaurants, partout où les déchets plastiques doivent se retrouver, on peut mettre un système pour ces entités-là à mieux gérer leurs déchets dès à la source. Vous allez voir tout de suite là, on va collecter des déchets propres et tout le monde sait où son déchet part, tout le monde sait combien il gagne dans ses déchets et il y aura un état d'esprit incitatif et surtout un état d'esprit de collaboration, de contribution citoyenne que chacun va s'impliquer forcément. Vous voyez ce que je veux dire? Oui. Donc tant que les déchets à la source ne sont pas gérés, personne ne vit en mer. Oui. Mais c'est ceux qui jettent dans les quartiers, dans les communes qui se retrouvent en mer. Donc si on gère mieux nos déchets derrière à la source, les déchets ne vont pas se retrouver en milieu marin.
2: On sait aussi, une fois les gens sont sur les plages, ils ont des sachets plastiques, oui. des bouteilles plastiques. Oui. Qu'est-ce que les gérants de ces plages-là doivent faire? Parce que si aujourd'hui ces gens-là se retrouvent là-bas, c'est parce qu'il y a des gérants qui sont là, qui gèrent ces différents endroits où on achète, où on consomme.
0: Ok. Donc si je comprends bien par exemple, les gens parfois se retrouvent à la plage, ils achètent des bouteilles d'eau, de jus, autres, après ils jettent encore à la plage. Voilà. C'est pourquoi je dis que c'est toute une question d'éducation. C'est parce que les gens ne sont pas éduqués à savoir, par exemple, si je jette le déchet là et l'autre jette, 1000 personnes jettent, c'est ça qu'on appelle l'insalubrité.
2: Oui.
0: Et c'est dans ce sens, tout le monde va dire, ah, la Guinée est branoro,
2: oui.
0: la Guinée est sale.
2: Oui.
0: Et dans ça, il y a ta contribution. Mais si les gens sont éduqués, c'est ce que nous faisons dès à la base, à l'école, dans les quartiers, ils savent que ah, les déchets qui sont jetés là, quand ils sont en mer, et puis c'est grave.
2: Oui.
0: Parce que là-bas, quand les déchets plastiques se retrouvent en milieu marin, ça éloigne ou bien ça tue même parfois les habitants du milieu marin, c'est-à-dire les poissons et entre autres. Et quand ils se retrouvent dans les dépotoirs sauvages, on les brûle, c'est pas bon pour la couche d'ozone.
2: Ouais.
0: Vous voyez,
2: ouais.
0: Et parfois ça pousse les gens aux maladies entre autres. Donc ces gens-là, on doit les sensibiliser. C'est pourquoi on organise des activités de sensibilisation de collecte des déchets plastiques à la plage pour que les gérants aussi la sachent parce que certains gérants même mettent leurs déchets plastiques derrière leur c'est pas restaurant autre espace de loisir
2: ouais.
0: Donc les gestionnaires de plage même aussi doivent s'impliquer dans ce sens, mettre vraiment une stratégie de collecte régulière pour faciliter la gestion de ces déchets plastiques sur les plages et interdire même de jeter les déchets sur la plage et mettre une équipe de suivi quand les gens sont sensibilisés pour ne pas que personne ne jette ces déchets. Et les kiosques là qui ont du mal à mieux gérer leurs déchets, les enlever ou mettre un mécanisme en place où chaque kiosque peut payer quelque chose pour recruter une PME, une entreprise en charge comme nous, hein, qui a besoin de ces déchets plastiques là, qui peut venir chaque jour ou chaque semaine une fois pour récupérer ces déchets plastiques là.
2: Et vous avez parlé aussi du tri à la base, à la source. Et est-ce que aujourd'hui, en termes de la compréhension des citoyens par rapport à cette stratégie de tri à la source, est-ce que c'est bien perçu par la population?
0: C'est très très bien perçu. Moi, je me dis souvent que si la problématique n'est pas réfléchie en profondeur pour trouver une solution, c'est très difficile d'avoir les gens. Je vous explique un truc. Moi, il y a certaines femmes à Kaloum et à Matam, les week-ends, qui peuvent me réveiller à 8 heures. Et en bon soussou, ils peuvent me dire, ah, on fera yugé, tu femme, on a mouillé, ben, yam, vraiment yugé, yber, abri, mouillé, ma foré, ça, clagui. Et ça, c'est un type de déchet, les sachets d'eau. Et aujourd'hui, nous, à travers notre boutique Ecolotroc, nous prenons quoi? Les bidons d'huile, les chaises gâtées, les casiers, entre autres. Donc, les citoyens en voient. Ils sont intéressés par ça. Et ils font le tri à la base. C'est eux-mêmes qui prennent des sacs, qui mettent dedans. Parce qu'ils savent qu'en retour, ils ont quelque chose à gagner. En retour, c'est leur contribution pour la propriété de leur quartier. Donc, ils comprennent et ils font le tri à la base. Et les autres déchets biodégradables, c'est-à-dire ménagers, ils donnent ça aux PME. Donc, ça fait qu'aujourd'hui, dès à la base, les gens sont informés et ils savent ce qu'ils doivent faire. Et nous, ça nous facilite la collecte parce que quand on vient, on sait ce qu'on doit prendre. Ils savent aussi ce qu'on doit prendre.
2: Et M. Doré, et les citoyens, les autres qui n'ont pas compris, est-ce que vous avez un message pour ces gens?
0: Ces gens, déjà, ceux qui n'ont pas compris ou ceux qui continuent à jeter les déchets, c'est de leur dire, à chaque fois quand tu jettes un déchet plastique, dis-toi que tu contribues à l'insalubrité
3: de ton pays. Donc la bonne question qu'il faut se poser, il faut garder ses déchets jusqu'au prochain dépotoir, jusqu'à la poubelle. Parce que c'est l'endroit sûr pour un déchet rester, c'est les poubelles. Donc ils doivent faire des prises de conscience à cet effet. Et ceux qui sont forcément les ménages hôtes là où nous ne sommes pas, il faudrait qu'ils acceptent de faire le tri. C'est très très important. Parce que quand je prends tous les différents types de déchets aujourd'hui, les déchets plastiques sont les plus visibles, nuisibles dans notre quotidien. Donc il faut accepter de trier, il faut accepter de confier la gestion de ces déchets-là à une organisation compétente pour permettre leur recyclage.
2: Mais au-delà de ça, la sensibilisation, l'éducation des citoyens, et vous l'avez évoqué, la prise de conscience, on sait que le civisme manque aux Guinéens. Est-ce qu'aujourd'hui l'État aussi ne doit pas fournir assez d'efforts, peut-être pas pour emboîter ce que déjà vous faites sur le terrain, mais peut-être vous copier? L'État aussi peut s'inspirer de ces entrepreneurs, de ces activistes qui font un travail remarquable sur le terrain en vue de maximiser au fait ça, parce que l'État a plus de moyens que vous, les organisations à la base.
3: L'État c'est tout, l'État c'est nous. Mais j'aime bien dire que les gens, parfois on a du mal, excusez-moi, à identifier nos rôles. Comprenez ce que je veux dire. Oui. L'État doit, par exemple, nous, quand une organisation a un concept, l'État doit faire quoi? Que bon, vous avez ce concept, on va faire par exemple une activité de sensibilisation, de conscientisation, de civisme dans cette contrée. Ok? Oui. Et qu'est-ce que l'État doit faire en termes d'action? C'est de veiller à appliquer les règles si ces personnes-là sont déjà sensibilisées. Dites, ah, on vous a sensibilisé à ne pas jeter les déchets. Il y a une structure qui vient, par exemple, collecter ces déchets. Donc, quiconque jette les déchets à terre, on doit lui prendre, on doit lui sanctionner. Quiconque, dans la voiture, en marchant, fait descendre la fenêtre de sa voiture, jeter un déchet, on doit lui prendre. Les policiers doivent être impliqués dans ce sens, doivent être sensibilisés. Donc, l'État, son rôle, c'est de faire appliquer la loi. Et c'est de supporter ces projets-là dans le sens où l'application est facile pour tous. Parce qu'il y a toujours des traînards dans la société. Il y a certains qui comprennent dès le premier passage, il y a certains qui ne comprennent pas parce que c'est lié au comportement, c'est dans leur caractère déjà. Donc il faut les aider à appliquer où nous voulons aller en termes de vision. Donc c'est ce que l'État doit faire. Vous comprenez ce que je veux dire?
2: Oui, je comprends.
3: Donc les structures, vu qu'ils ont des moyens, les autres structures hautes là, il faut les accompagner à appliquer ça. Mais ils ne doivent pas se substituer aussi, par exemple, à aller faire la collecte, bon, faire des choses. Ils n'ont qu'à confier ça aux structures. Comme ça, même en termes de suivi et en termes d'audit interne, ils sauront est-ce que ça bouge, est-ce que ça ne bouge pas. Ils auront des indicateurs clairs.
2: Est-ce que, M. Doré, pour finir cette émission d'aujourd'hui, qu'est-ce que vous pouvez dire en gros avant qu'on ne se quitte au compte de ce numéro?
3: Bon, c'est de te remercier la radio Soleil FM et pousser les gens à écouter toujours cette émission. C'est important, je crois que c'est pas mon premier passage ni mon deuxième, je crois troisième, quatrième voie. Donc il est intéressant que les gens captent cette fréquence chaque vendredi à partir de 20h pour comprendre l'actualité, pour comprendre les acteurs qui évoluent dans l'environnement. C'est important. Mais au-delà de ça, c'est de lancer un appel, un plaidoyer auprès de l'État. Ils sachent qu'il y a des structures, il y a des vrais gens, il y a des personnes qui ont des ressources qu'il faut en termes d'initiative, en termes de réflexion, en termes de compétences pour pouvoir aider la Guinée à solutionner certaines problématiques, surtout liées aux déchets. La coopérative est mieux placée pour vraiment aider l'État dans ce sens, que ce soit le gouvernement. Il faut approcher des gens déjà qui ont commencé. Voilà. Donc, pour finir, c'est cet appel-là que j'ai lancé à eux aussi, que l'État essaye d'être à la hauteur, d'avoir le dos large et accepter tout le monde pour que nous puissions rendre la Guinée salubre, nous puissions rendre la Guinée plus verte et pousser les citoyens à contribuer dans ce sens.
2: Merci à vous, M. Doré.
3: Merci, M. Silla.
2: Aimables auditeurs de la 93.5, vous étiez dans votre émission Environnement en question qui passe tous les vendredis quand il est 20h sur la 93.5 et sur le www.soleilfmguinée.net. Il était avec moi dans cette émission, M. Kefala Doré, il est le président de la coopérative d'action citoyenne. Il est entrepreneur, il est activiste.
1: Il cumule toutes ses fonctions pour aider son pays, la Guinée, à avancer dans le secteur de gestion des déchets plastiques. Ici, à la présentation, Amara Simbasila, à toutes et à tous, merci de nous préférer via la 93.5 et le www.solfmguinée.net. Restez en compagnie de nos programmes. Au revoir.
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0: 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Il est 21h.
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0: 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Il est 21h30.
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2: Madame, messieurs, bonsoir et bienvenue à tous dans cette édition d'information sur Soleil FM 93.5 et le www.soleilfmguinée.net, les titres de l'édition. Un père de famille a été enlevé mercredi 8 juillet par des hommes encagoulés et mené à une destination inconnue. Le rapt a eu lieu dans le quartier Taban, dans la commune de Bessia. L'épouse de Ibrahim Zaria Touré ne demande pas plus que la libération de son époux. Vous entendrez le cri de cœur de Mabangoura dans ce journal. Les pluies qui se sont abattues dans le Grand Conakry dans la nuit d'hier, jeudi, ont fait des victimes à Sanoya. Deux adolescents de 14 ans ont été emportés par les eaux. Un troisième a été sauvé de justesse. Le chef du secteur Fassia 1 sera dans ce journal pour nous en dire plus. Libérer carrément les canaux d'évacuation des eaux de pluie pour prévenir d'éventuels cas d'inondation afin de préserver la vie des populations de Conakry. C'est à cette mission que s'attelle le ministère de l'Urbanisme, de l'Habitat et de l'Aménagement du Territoire. La mairie de Lambagne adhère à cette initiative par la voix de son premier responsable. C'est tout pour les titres. Je vous retrouve dans un très court instant pour le détail. Et c'est Aboubakar Hula qui assure la mise en excellente écoute à tous.
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2: Une fois de plus, bonsoir. Un violent orage a viré au drame dans la soirée du jeudi 9 juillet 2026 au secteur Khouredi dans le district de Séguéa, relevant de la commune urbaine de Kindia. Deux personnes ont été tuées par la foudre alors qu'elles transportaient le repas destiné à un membre de leur famille. Deux autres victimes, dont un enfant, ont été grièvement blessées et admises à l'hôpital régional de Kindia. Le drame s'est produit entre 19h et 20h. Selon les premiers témoignages recueillis sur place, quatre personnes avaient quitté leur domicile pour rejoindre la route principale lorsqu'elles ont été frappées par la foudre. La foudre a fait une autre victime ce jeudi 9 juillet 2026 dans la commune rurale de Collet, relevant de la préfecture de Télémélé. La décharge électrique s'est abattue sur un cultivateur qui a rendu l'âme sur place. Le drame s'est produit dans le district de Mampia, précisément au secteur de Balifoton. Selon les témoignages du Dr Alpha Camara, le maire de la commune rurale de Collet, il s'agit de Camara Ousmane, un cultivateur âgé d'une quarantaine d'années, marié à deux épouses. Il s'était rendu dans son champ d'arachide et lorsque la pluie a commencé à menacer, il est allé s'abriter sous un grand arbre. C'est malheureusement à cet endroit qu'il a été frappé par la foudre et est décédé sur le coup. Le Conseil de l'Union européenne a décidé de suspendre temporairement certaines facilités en matière de délivrance de visas aux ressortissants guinéens, invoquant une coopération jugée insuffisante de la Guinée dans le rapatriement de ses ressortissants en situation irrégulière dans les pays européens. Cette décision adoptée dans le cadre de l'article 25 du Code communautaire des visas a été approuvée début juillet. Concrètement, les États membres de l'espace Schengen ne pourront plus délivrer de visas à entrée multiple aux demandeurs guinéens. Les possibilités d'assouplissement des pièces justificatives sont également suspendues, tandis que les titulaires de passeports diplomatiques et de services ne bénéficieront plus automatiquement d'une exonération des frais de visa. En outre, le délai de traitement des demandes passera de 15 à 45 jours calendaires. Ce 10 juillet fait exactement un an depuis l'enlèvement du journaliste béninois Hugues Komlan Soussoupé en Côte d'Ivoire. Depuis, le fondateur du média d'investigation Olofofo, et son collaborateur Ali Momouni, arrêtés quelques jours plus tard, sont incarcérés sans jugement. Ils sont accusés d'incitation à la rébellion et apologie du terrorisme, entre autres. Dans une déclaration signée par une cinquantaine de journalistes et publiée ce vendredi, Reporters sans frontières demandent leur libération. Camille Montagu est du bureau Afrique subsaharienne de RSF.
3: Un an après l'enlèvement d'Hugues Komlan Soussoupé, Reporters sans frontières et plus de 50 journalistes ouest-africains appellent le nouveau président béninois, Romuald Ouagdani, à le libérer, ainsi que son collaborateur Ali Moumouni, qui est lui aussi détenu depuis le 16 juillet 2025. L'histoire du Komlan Sosoukpé, elle est tirée d'un mauvais film d'action. Le journaliste d'investigation, qui est le fondateur du média en ligne Olofofo, a été enlevé à Abidjan, en Côte d'Ivoire, avant d'être envoyé de force au Bénin le soir même, à bord d'un avion privé. C'est quelque chose qui n'a jamais été vu et n'a jamais été retracé dans la région. RSF, au moment des faits, avait documenté ce rapt qui a alors été maquillé en coopération judiciaire. Le problème, c'est que cette histoire, elle ne s'arrête pas là. Six jours plus tard, son confrère et son collaborateur, Ali Moumouni, a lui aussi été arrêté à Cotonou et incarcéré à la prison civile de la même ville. À ce jour, aucune date de procès n'est fixée pour les deux journalistes.
2: Cette ONG internationale dénonce dans cette déclaration des conditions de détention jugées difficiles du journaliste qui souffre de problèmes oculaires. Camille Montagu du bureau Afrique subsaharienne de RSF est au micro de Mamadou Ba.
3: Il faut savoir que les conditions de détention du Komlan Sosoukpé sont difficiles. Pendant près de 7 mois jusqu'au début de l'année 2026, le journaliste d'investigation a été traité comme un criminel à la prison civile de Ouidah. Il n'avait le droit à aucune visite, il n'avait pas le droit de sortir dans la cour de la prison et il a été placé en isolement strict. Ces conditions, elles se sont récemment et légèrement améliorées ces derniers temps, notamment depuis le printemps, avec des visites autorisées et des sorties dans la cour également acceptées. Mais sa situation reste inquiétante. Il souffre notamment de problèmes oculaires et il n'a pas pu avoir accès à un ophtalmologue malgré de nombreuses demandes effectuées depuis décembre 2025.
2: Et je vous le disais en titre, c'est un enlèvement qui interroge Jacques Bessia. Ibrahim Mazaria Touré, père de famille, a été embarqué manu militari par des hommes encagoulés le 8 juillet dernier à bord d'un pick-up au quartier Taban pour une destination inconnue. Ma Bangoura, épouse de l'homme enlevé, demande la libération de son mari.
4: C'est de la panique totale. Je ne sais même pas là où je suis. On m'a appelé, moi j'étais de l'autre côté. On m'a informé de ça. Moi je suis nourrice, mais depuis je ne me retrouve pas. On m'a appelé au téléphone que les hommes armés sont venus chez nous ici, le brigandé l'a amené vers une destination inconnue. Donc vous imaginez qu'est-ce que ça fait? C'est juste, nous on demande l'autorité qui nous vienne en aide. Enfin qu'on retrouve mon mari, c'est tout ce que je demande.
2: Oui, à Sanoya, deux enfants de 14 ans sont portés disparus après les pluies survenues dans la nuit d'hier jeudi dans le Grand Conakry. Jean Leno est le chef du secteur Fassia 1 où le drame a eu lieu. Il est au micro de nos confrères de Guinée Matin.
5: Le drame s'est passé hier aux environs de 18h sous la forte pluie qui s'abattait. On nous a informé que le courant d'eau a emporté deux enfants de 14 ans successivement. L'autre est menuisier, l'autre est un élève qui passe pour la 7e année. Cela s'est produit devant la gendarmerie, les GMI qui se trouve au carrefour Sanéa. Les gendarmes immédiatement ont constaté l'acte, se sont déployés, chacun a fait ce qu'il a pu, mais vraiment on a pu sauver un, ils étaient trois. Les deux ont été emportés par le courant d'eau. Jusqu'à présent, on est en train de les rechercher, mais malheureusement, on n'a pas encore une suite favorable. L'appel qu'on peut lancer à l'endroit des autorités, c'est de procéder à la couverture des caniveaux le long des routes, parce que dans cette saison de pluie, c'est très difficile. Les parents également doivent prendre des dispositions pour encadrer les enfants, pour éviter de telles situations dans nos localités.
2: Et voilà, parlons du lancement ce vendredi à Conakry de l'opération d'évacuation des passages d'eau. L'initiative est du ministère de l'Urbanisme, de l'Habitat et de l'Aménagement du Territoire. Elle vise à prévenir justement les inondations en cette période de saison pluvieuse. Amadou Doumbouya est le directeur national de l'Aménagement du Territoire.
6: Je tiens vraiment à vous rappeler qu'il y a de cela une semaine, le ministère de l'Urbanisme, de l'Habitat et de l'Aménagement du Territoire a passé un communiqué tout en informant nos concitoyens de la libération du passage d'eau. Le constat est très alarmant parce que les gens ont occupé le passage d'eau. Et tant que ces passages d'eau ne sont pas libérés, il y aura toujours l'inondation, comme les années précédentes. Donc cette année, nous prenons le taureau par les cornes pour éviter vraiment que nos concitoyens meurent pour l'effet de l'inondation. Raison pour laquelle on est sur pied aujourd'hui pour non seulement identifier des endroits qui ont échappé à la première équipe, mais procéder à l'enlèvement des encombrants physiques sur le passage d'eau.
2: Il faut dire que la commune de Lambagne a accueilli le lancement de cette opération. Le maire soutient l'initiative et affirme l'accompagnement de son équipe à restaurer les couloirs d'évacuation des eaux de ruissellement et protéger bien évidemment ces populations face à d'éventuels cas d'inondation. On écoute Baba Limoubari.
6: Aujourd'hui, je suis très satisfait de tout ce qui se passe aujourd'hui sur le terrain. Et comme on a promis aux citoyens, nous sommes là pour essayer de mettre de l'ordre pour que les choses aillent dans le bon sens, dans l'intérêt supérieur de nos concitoyens. Et le directeur a dit ce que vous devez savoir. Nous sommes là pour accompagner les équipes techniques, pour faciliter ce travail en sensibilisant les populations, pour que ces populations sachent que le travail qui est en train d'être fait aujourd'hui, c'est l'intérêt de nos citoyens, c'est pour préserver des vies. On a enregistré beaucoup de cas d'inondations dans le passé, dans la commune de Lambagne. Ils ont identifié des points rouges. Nous allons les accompagner pour que ces points rouges soient démantelés dans un bref délai pour empêcher que ces inondations se répètent. Les dispositions idoines sont prises par les services techniques et nous sommes à leur entière disposition dans l'intérêt supérieur de nos concitoyens à Lambagne.
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2: Dans l'actualité africaine, tout d'abord au Nigeria, des dizaines d'élèves enlevés lors d'une attaque dans le sud-ouest du pays en mai dernier ont été libérés. L'annonce a été faite ce vendredi par le porte-parole de la présidence de la République. Des hommes armés que l'armée nigériane a accusés d'être des djihadistes de Boko Haram avaient enlevé 46 élèves et membres du personnel de trois écoles dans l'état d'Oyo dans le sud-ouest du pays le 15 mai à environ 300 km de Lagos, jusqu'alors épargnés par les attaques de djihadistes et de bandits qui sévissent dans certaines régions de ce pays le plus peuplé d'Afrique. En République démocratique du Congo, des tensions secouent les équipes de première ligne à Bunia alors que les organisations internationales appellent à accélérer la riposte contre l'épidémie d'Ebola provoquée par le virus Bundibugyo dans l'est de la RDC. Des prestataires dénoncent des retards de paiement et des rémunérations insuffisantes. Des revendications qui illustrent les difficultés à coordonner l'État, les agences internationales, les ONG et les bailleurs. Au Mali, on parle de succès pour l'armée l'Africa Corps russe. Le convoi parti le 7 juillet de Gao est arrivé dans la soirée du jeudi 9 juillet à Anéfis après de longs et violents affrontements face aux indépendantistes du Front de Libération de l'Azawad FLA et aux djihadistes du Génim. Les troupes basées à Anéfis ont donc enfin reçu le renfort attendu et consolident leur emprise sur cette localité stratégique de la région de Kidal. Les groupes armés n'entendent toutefois pas en rester là. Le président sud-africain est à Paris où il doit rencontrer Emmanuel Macron ce vendredi 10 juillet, alors que dans son pays, les violences anti-migrants ne faiblissent pas. Si les grandes marches du 30 juin n'ont pas tourné à l'embrasement général de l'Afrique du Sud, comme beaucoup le redoutaient, l'organisation à l'origine de cette nouvelle poussée xénophobe March and March a lancé hier jeudi une campagne de manifestation anti-immigration hebdomadaire. Dans l'actualité internationale, l'Iran échafauderait une stratégie pour assassiner Donald Trump, d'après plusieurs médias américains qui font état d'informations transmises par Israël à la Maison-Blanche. Mais cette hypothèse invérifiable surgit alors que les services de protection de Donald Trump s'interrogent bien évidemment au sujet de nouvel avion présidentiel offert par le Qatar, un Boeing 747 modifié qui vient d'entrer en service mais qui ferait tiquer les spécialistes en raison de manquements à la sécurité du président. La Corée du Nord affiche ses ambitions et la commission militaire centrale du parti se réunissait jeudi, c'était hier 9 juillet. L'agence officielle de presse nord-coréenne KCNA rapporte les principaux enseignements et Pyongyang entend développer encore un peu plus ses moyens militaires et surtout renforcer ses capacités nucléaires. Selon les estimations, Pyongyang disposerait déjà de 40 à 60 têtes nucléaires ainsi que de missiles balistiques, mais le régime veut aller encore plus loin, aussi bien sur le plan qualitatif que quantitatif. À Cuba, la crise énergétique atteint un niveau sans précédent. En début de semaine, l'île a été frappée par un nouvel effondrement de son réseau électrique national, provoquant un blackout généralisé. Plusieurs jours plus tard, les coupures de courant se poursuivent dans de nombreuses régions, aggravant un quotidien déjà marqué par les pénuries de nourriture, d'eau et de carburant. Pour la première fois, près des trois quarts de l'électricité dont le pays a besoin n'ont pas pu être produits. Les enfants et les personnes âgées dorment dans la rue. Enfin, l'Union internationale pour la conservation de la nature vient de publier la dernière mise à jour de sa liste rouge qui suit l'état de santé des espèces. Parmi les nouvelles à faire leur entrée, plusieurs sont mises en danger par les projets d'exploitation minière sous-marin. Une alerte qui intervient alors que lundi 13 juillet prochain s'ouvrira le Conseil de l'Autorité internationale des fonds marins chargé de réguler ces activités. Madame, messieurs, c'est tout pour cette édition d'information. Merci à tous de l'avoir suivi sur Sol FM 93.5 et le www.solfmguinée.net. Merci à Aboubacar Youla qui a assuré la mise en onde. Bonne suite de programme à notre compagnie.
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7: 43 milliards de francs guinéens distribués comme récompense. Non, le terme officiel est plus élégant, prime exceptionnelle. Une appellation qui adoucit les mots mais ne change rien à l'ampleur des chiffres. Au terme de 4 années passées à la tête de l'instance législative de la transition, les 81 conseillers auraient perçu chacun 500 millions de francs guinéens. Des montants qui donnent le vertige. Certains invoqueront le temps consacré, les sacrifices consentis ou encore les responsabilités assumées. Soit. Mais une question demeure. Sur quelle base juridique repose une telle gratification? Quel texte, quelle disposition légale ou réglementaire prévoit un prime de fin de mission de cette nature? C'est là que le débat commence réellement, car une dépense peut respecter un circuit administratif ou budgétaire sans pour autant être conforme aux droits ou répondre à l'intérêt général. La légalité d'une dépense ne se décrète pas par un seul ordonnancement. Il ne s'agit pas ici de condamner qui que ce soit. D'ailleurs, l'institution elle-même ne nie pas les faits. Elle parle de primes exceptionnelles. Mais cette reconnaissance ne répond pas à la question essentielle. Ces primes étaient-elles prévues par les textes et justifiées au regard des principes de gestion des finances publiques? Dans un pays où les besoins sociaux restent immenses, où les ressources publiques sont limitées et où chaque franc est censé être dépensé avec rigueur, une telle décision ne peut être banalisée. Elle alimente inévitablement des interrogations sur la gouvernance des deniers publics. Et ce dossier ne semble être qu'un symptôme. Ici comme ailleurs, les interrogations s'accumulent sur la gestion des institutions de la transition. Il ne s'agit plus seulement de soupçons ou de perceptions. Il est temps de faire toute la lumière. C'est pourquoi l'idée d'un audit indépendant de l'ensemble des institutions de la transition mérite d'être sérieusement envisagée. Non pour alimenter une chasse aux sorcières, mais pour établir les faits, situer les responsabilités et restaurer la confiance. Car en matière de gestion publique, la confiance est indispensable, mais elle n'a jamais été dispensée du contrôle.
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Il est 22h. 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